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Un appel, un « je reviens tout de suite ». 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Juste un mot, laissez-la. 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
1: Bonjour, bonjour, chers auditeurs de la radio Méga FM. Nous sommes dans notre émission Parlons-en Pasteur. Nous vous souhaitons la bienvenue dans votre émission. Nous allons passer deux bonnes heures dans cette émission où nous allons parler du leadership et des défis du leadership. Donc, je vous invite vraiment à prendre un peu cette émission autour de vous, que vraiment Dieu dispose les cœurs des uns et des autres. Nous vous rappelons d'ores et déjà que vous allez pouvoir nous appeler au 05 90 23

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0: Qu'est-ce que tu proposes?
1: J'aimerais te jeter à la maison.
0: Mais c'est un peu tôt, non?
1: C'est vrai, en effet. Mais tu sais quoi?
0: Dis-moi.
1: Ça me trouve bien tout.

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fort de ses expériences de médecin, anesthésiste, réanimateur, le docteur Jean-Jacques Charbonnier propose un nouveau concept, celui de la conscience intuitive extraneuronale. En ce sens, une personne greffée avec un cerveau tiers se réveillerait avec une mémoire et une personnalité intacte, et non pas avec celle du donneur. D'après les experts, ce n'est que dans 100 ans que l'on prouvera que la conscience est délocalisée, autonome et complètement indépendante du cerveau et qu'il y a bien une vie après la mort de la matière. 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

0: Peut-on établir des preuves évidentes d'une vie après la mort? Les preuves sont déjà là et elles sont légion. Elles sont sous notre nez depuis longtemps, mais nous avons le plus grand mal à les accepter. Je suis persuadé que d'ici quelques décennies, nous nous demanderons comment nous avons pu être aussi sourds et aveugles devant l'évidence. On voit bien que cette tendance survivaliste se dessine de façon de plus en plus précise dans les milieux scientifiques, en médecine, mais aussi chez les physiciens, avec la physique quantique.
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0: Alors, ça m'évoque bien sûr autre chose, c'est plutôt le côté expérience personnelle, quelque chose de personnel qui tient à la personne. Mais du premier jet comme ça, ça m'évoque ça. Et deuxièmement, ça m'évoque effectivement tout ce qui peut être du domaine de l'expérience personnelle. Et je pense que c'est ça qui fait avancer plus que la connaissance scolastique, c'est l'expérience personnelle qui compte dans la vie. C'est beaucoup plus fort que ce que l'on peut apprendre, parce que c'est toujours indirect, tandis que là, c'est direct. L'expérience personnelle, c'est ce qu'il y a de plus fort dans une vie humaine, je pense.
2: Docteur Jean-Jacques Charbonnier.
0: Je suis taureau ascendant Lion, je ne sais pas si c'est pour quelque chose, si on croit à l'astrologie, mais c'est un petit peu, ça pourrait être oui, ma définition, parce que quelquefois, quand je suis dans une logique, quand je suis vers un cheminement, eh ben, je fonce quoi. Les dégâts collatéraux, il y en a quelquefois et je réfléchis pas quoi. Je réfléchis après. C'est tellement évident que j'y vais quoi. Ça m'a desservi, ça m'a servi, mais ça m'a plus servi que desservi en fait, hein. Parce que j'ai eu relativement beaucoup de chance, parce que j'aurais pu me casser la gueule à de nombreuses reprises, et chaque fois il y a eu des espèces de protections qui sont mises en place, mais elles sont pas terrestres, je pense.
3: Tu es en relation avec...
0: J'en parlais quand on m'a posé la question, pourquoi j'avais fait ceci, pourquoi j'avais fait cela, pourquoi je prends autant de risques, pourquoi... voilà. Bon, c'est vrai que mon métier, je risque de le perdre, bon, ça c'est sûr. Je suis tellement... en dehors des clous, que tout ce qui est en dehors des clous, on doit l'abattre, hein, c'est clair. Et là, je me sens poussé par une énergie et j'ai pas le choix quoi. On me dit vous êtes courageux. Non, je suis pas courageux, parce que pour être courageux, il faut affronter une peur. Oui, il se trouve que j'ai pas peur. Je suis peut-être inconscient, j'en sais rien, mais je suis plus dans cette logique de fonceur en avant, plus que dans une logique calculée. Est-ce que si je fais ça, il va m'arriver ceci, voilà. Et quelquefois, c'est même illogique ce que je fais. Si on se met à analyser un certain nombre de prises de position ou d'initiatives, eh ben, on se dit, ce type est fou. Pourquoi il fait ça? Il va se casser la gueule. Eh ben, c'est tellement fort au niveau intuitif que j'ai pas d'autre choix. Je me dis non, c'est sur ce chemin-là qu'il faut aller. Même s'il va déranger, même s'il va bousculer les lignes, même si je risque de perdre mon boulot, même si, voilà.

0: Docteur Jean-Jacques Charbonnier.
1: Je pense que on ne se réjouit pas assez dans la vie par rapport à nos situations. Et même des situations que l'on pourrait penser terribles, eh ben, il paraît que il faudrait s'en réjouir. Ce sont les messages qui sont donnés par des gens qui ont connu des arrêts cardiaques. Et ce sont aussi des messages qui sont donnés par les gens qui font mes ateliers d'hypnose. Quand ils sont connectés à cette expansion de conscience, aussi bien lors des arrêts cardiaques que lors de l'hypnose, eh bien, il y a un message récurrent de la conscience universelle qui, en dehors du message classique, c'est-à-dire notre mission terrestre, c'est l'amour inconditionnel, ce message-là, c'est « Rien n'est grave et tout est juste ». Réjouissons-nous, nous sommes ici pour faire des expériences. On se prend trop au sérieux. Et plus ces expériences seraient difficiles et compliquées, et douloureuses, et plus nous aurions l'opportunité de grandir sur le plan spirituel, sur le plan de notre âme. C'est un message qui est complètement inaudible. On ne peut pas le comprendre. Parce que il est tellement difficile d'admettre des drames dans notre basse vibration terrestre, que l'on pense que c'est juste l'inverse, que c'est très injuste et que c'est très grave. Et ça prend une toute autre dimension de l'autre côté. Il faut vraiment être de l'autre côté pour comprendre que ce que nous avons à vivre sur cette planète, sur ce plan vibratoire terrestre, eh bien, c'est de la réjouissance, en fait. C'est des opportunités qui sont faites pour que l'on puisse évoluer. Mais ça, on ne comprend pas. Et même moi, il m'arrive une grosse tuile, je ne vais pas me réjouir. Parce que je n'ai pas suffisamment de sagesse pour cela. Je vais dire, mais c'est injuste, c'est grave, c'est terrible, c'est tout ce qu'on veut, mais je n'ai pas cette force spirituelle pour me réjouir des différentes épreuves de la vie, alors qu'il faudrait le faire.
2: Pourtant, tu as vu des gens partir dans ton métier. Tu en vois des gens mourir.
1: Oui. Je vois les gens mourir, mais je sais où ils vont. Parce que depuis 30 ans que j'écoute ces récits, j'en ai collecté plusieurs centaines, depuis ces expériences que je fais sous hypnose, donc on a dépassé 13 000 participants maintenant, quand on est sur l'autre plan, on s'aperçoit que tout change. Et je me dis, ben voilà, ils partent dans la lumière, c'est merveilleux. Je dirais pas quelle chance, mais presque. Et ceux qui sont les plus malheureux, ce sont nous qui restons sur ce plan vibratoire terrestre, parce que on est malheureux parce qu'il y a le manque, mais on pleure sur soi, on pleure pas pour eux, ce sont des chagrins égoïstes, on pleure sur nos propres chagrins, sur nos propres malheurs, sur le manque que nous allons avoir lorsque l'autre va partir. Mais l'autre, quand on sait où il va, quand on sait qu'il va rejoindre la lumière d'amour inconditionnel, et qu'il n'y a pas d'amour suffisamment puissant sur Terre pour pouvoir l'égaler, c'est d'ailleurs assez vexant pour nous qui restons sur ce plan terrestre, parce que quand on a ces expériences et que ces gens reviennent d'un arrêt cardiaque et nous disent « Oh là là, j'avais pas envie de revenir », alors que nous on pleure quand ils s'en vont, on se dit « Mince alors, on est quoi? On est peanuts à côté? Même l'amour qu'on a pour le conjoint et tout ça, c'est peanuts par rapport à cet amour qui nous attend de l'autre côté ?» Donc ça augure d'un avenir merveilleux une fois qu'on a passé le cap, la porte, pour passer d'un monde à l'autre. Cette transition qui se fait entre la mort terrestre et la naissance spirituelle, quand on va dans la lumière.
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0: je pense que...
1: On ira tous au paradis.
2: Alors, la justice divine, moi, le paradis, enfer, moi, je crois pas trop à tout ça. Je pense que si vraiment, de l'autre côté, c'est de l'amour, ça doit être une grande miséricorde. Alors, est-ce qu'il y a après des systèmes de réincarnation où les gens doivent expier leurs fautes en ayant des vies terrestres pour se racheter, qui sont moins glorieuses ou moins paisibles et moins agréables que celles qu'ils ont connues? C'est possible aussi. Mais je vois mal comment une lumière divine et miséricorde qui prône le pardon ne serait pas capable aussi de pardonner les pires choses. Et y avait notamment dans certaines religions, on dit les suicidés par exemple ne vont pas au paradis, enfin tout un tas de conneries qui font peur aux gens et pour être dissuasif par rapport au suicide, certes, mais on s'aperçoit que c'est pas une bonne solution. Tous ceux qui ont fait des expériences d'arrêt cardiaque et qui sont revenus après des tentatives de suicide ont bien compris que c'était pas la bonne solution. Mais finalement, ces personnes-là auront sûrement à refaire ce qu'ils ont voulu occulter ou ce qu'ils ont voulu chanter de manière un petit peu frauduleuse, et ils auront à refaire le chemin. Donc la justice qu'on se donne, c'est celle que l'on a quand on est de l'autre côté. Parce que, ils le disent, j'ai revu toute ma vie. J'ai revu toute ma vie en accéléré. Ça va très très vite. En quelques secondes, on peut revoir toute sa vie lors des arrêts cardiaques. Nicole Dron a écrit un livre. Elle a connu un arrêt cardiaque très bref. Le titre est explicite, 45 secondes d'éternité. Elle a fait un livre de 300 pages sur 45 secondes d'arrêt cardiaque. Donc, on voit bien que ce temps-là est jugé par nous-mêmes. C'est un auto-jugement bienveillant par rapport aux fautes qu'on a commises, par rapport au bien qu'on a fait sur Terre aussi. Les gens disent, j'ai ressenti tout le bien et le mal que j'ai fait aux autres, comme si c'était à moi-même qu'on l'avait fait. L'autre, c'est soi-même, en fait. On fait partie d'un tout. Ils le disent, on est un grand tout. On est l'autre, voilà, l'expérience du tout. D'ailleurs, Geneviève Delpech en parle dans ce livre. Elle a fait, elle, l'expérience du tout, alors qu'elle était assise sur sa terrasse en train de fumer une cigarette. Elle n'était pas du tout en expérience de mort provisoire, elle n'allait pas mourir ni quoi que ce soit. Elle a simplement vécu une expérience transcendante au moment où elle était sur sa terrasse, connectée à sa conscience intuitive extraneuronale, sûrement. Et elle a fait cette expérience du tout. Donc c'est quand même étonnant de pouvoir faire cette expérience comme ça, spontanément, une sorte d'illumination, une sublimation de l'instant, et on se retrouve connecté à la conscience universelle. Et là, on se rend compte qu'on fait partie d'un grand tout, en fait. Donc, alors, je ne sais pas, la réincarnation, est-ce qu'on fait des passages sur Terre? Est-ce qu'on revient? Est-ce qu'on est là pour expier nos fautes? Est-ce que celui qui se moque de la vie d'un dictateur ou en disant, ben celui-là, de l'autre côté, ça va pas être terrible, et sa vie à lui, ça a été quoi? Est-ce que c'est, si on lui montre les vies précédentes, que cette personne qui se moque d'une vie pitoyable par sa cruauté va être peut-être étonné de voir ses anciennes vies, j'en sais rien. Donc en tout cas, le pardon, oui, c'est ce qu'il y a de plus difficile comme mission terrestre. L'amour inconditionnel, c'est-à-dire donner de l'amour à l'autre sans attendre un retour, même sans attendre un amour marchand qui attend l'amour de l'autre, donner à l'autre sans attendre un retour, c'est très difficile, et encore plus difficile, c'est la résilience et le pardon. C'est ce qu'il y a de plus dur, pardonner à l'autre. L'autre qui est aussi soi-même. C'est difficile. Moi, j'y arrive pas toujours, hein.
1: La lumière.
2: Je vois la lumière dans les yeux des autres, et quelquefois je vois de la lumière, oui, je vois de belles choses. Je vois notamment ces aides-soignants, ces infirmiers qui sont auprès des patients et qu'il faut un métier admirable et leur regard s'allume chaque fois que qu'il y a un échange qui se fait. Et ça, c'est quand même très très fort, quoi. Je me dis waouh, ils ont trouvé la lumière.
0: Ils ont trouvé leur vocation, pourquoi ils sont ici. C'est quand même important quand on trouve sa place.
2: Eh oui, oui, ils ont trouvé leur vocation. Mais de toute façon, ce sont des métiers, on ne peut pas les faire sans vocation. C'est pas possible. C'est tellement dur, c'est tellement difficile de prendre les colères, les peurs et les douleurs des autres toute la journée, de se faire souvent envoyer sur les roses, de se faire agresser, parce que les gens ont peur. Les malades ont peur, ils ont peur de la maladie, ils ont peur de leur mort. Donc évidemment, ils vont être dans la colère, ils vont être dans l'agressivité. Et ils se prennent tout ça, les soignants. Et quelquefois, il y a des échanges qui se font et ils arrivent à atténuer ces peurs. Mais voilà, c'est, je dis plus les infirmières et les aides-soignants, parce que ce sont eux qui sont plus au contact humain avec les gens. Plus que les médecins. Les médecins, ils ont une distance par rapport à tout ça. Mais eux, c'est vraiment, ils sont au cœur du truc, quoi. Ils sont vraiment en contact du malade. Et ça, c'est super.
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0: ça m'évoque ça m'évoque ma situation. Je suis un petit peu victime de mon enthousiasme quelquefois, et il y avait le mot en avant là, et un sentiment d'injustice, oui, bon, je l'éprouve. Je l'éprouve par rapport à ce que je fais, parce que j'estime que que mon travail fait du bien aux gens. D'ailleurs, c'est la mission terrestre qui nous est donnée, hein. Quand on se retrouve de l'autre côté devant l'être de lumière, c'est les expérienceurs qui nous disent qu'as-tu fait de ta vie, qu'as-tu fait pour les autres, comment les as-tu aimés. En fait, ça serait ça, notre véritable mission de vie, l'amour inconditionnel, comment on aurait aimé les autres. Alors, quand on essaye de faire en sorte que notre mission de vie devienne cela, et qu'on se fait agresser parce que précisément on essaye de faire cela, on se sent quelquefois un peu victime. Et oui. Donc moi, je me sens victime de mon enthousiasme parce que il y a bien sûr, quand on n'est pas dans les clous, on se fait taper dessus. Donc j'ai du mal à continuer mon métier de médecin, d'anesthésiste réanimateur, parce que le Conseil de l'Ordre au début, ils étaient plutôt favorables à ce que je faisais. Mais là, depuis notamment que je fais ces ateliers de transcommunication hypnotique, je dirais pas me harcèle, mais disons, oui, me mettent les bâtons dans les roues. Clairement, ils voudraient que j'arrête cette activité, qui n'est pas dans les clous, qui n'est pas une activité médicale et qui fait du bien aux gens. Alors comment ils font ? Ben, ils me convoquent régulièrement. Ils m'ont fait subir une expertise psychiatrique. Ça, c'est quand même assez énorme, que je raconte dans ce livre. Clairement, ils m'ont dit, voilà, pourquoi ils vont me convoquer cette fois ? Je me suis dit, qu'est-ce qu'il y a encore ? Bon, alors ils m'ont dit, voilà, vous savez, on a reçu beaucoup de courriers, il y a des gens qui nous disent, notamment certains de vos confrères, qui nous disent, oui, ils croient une vie après la mort, ils croient au monde des esprits, est-ce que lui est à même de continuer son travail dans ces conditions, est-ce qu'il est bien normal, quoi, finalement. Donc, je trouve que c'est très injuste, parce que s'il fallait faire une expertise médicale à tous les médecins qui croient une vie après la mort et au monde spirituel, il faudrait dans ce cas-là, si on est logique, faire une expertise psychiatrique à tous les médecins qui revendiquent une religion. Parce que dans toutes les religions du monde, on dit qu'il y a une vie après la mort et que le monde spirituel existe. Donc je trouve que oui, c'est de l'acharnement du Conseil de l'Ordre pour essayer de me déstabiliser. Donc effectivement, j'ai fait cette expertise psychiatrique que j'ai passé avec succès. J'avais aucune crainte à avoir. Je ne me sens pas en dysfonctionnement cérébral. Je sais très bien que je suis pas fou. Et d'ailleurs, l'expertise psychiatrique m'a été très favorable en disant que j'étais tout à fait apte à continuer à exercer la médecine. Mais tout ça, c'était pas pour prouver que j'étais fou. C'était simplement pour essayer de m'intimider, de me déstabiliser, de me dissuader de continuer à faire ça. Et je trouve que c'est un procédé qui n'est pas confraternel, tout simplement. Normalement, le Conseil de l'Ordre est là pour pour donner des sanctions lorsque il y a des comportements anticonfraternels. Ben, eux-mêmes sont anticonfraternels dans cette démarche, je trouve. Et c'est ce que je dirais, puisque je suis de nouveau convoqué, ce que je dirais pour me défendre devant cette injustice, parce que je me sens victime de ça. Oui, ça tombe bien qu'il y ait ce carton pour m'exprimer là-dessus, parce que sinon j'en aurais même pas parlé.
1: Justement, ce carton, c'est pour

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2: Alors, j'ai ma grand-mère, je dois avoir progressé, ouais, sûrement, sûrement, des gènes qui font que j'aime bien communiquer et enseigner. Parce que ma grand-mère était instite, ma mère était instite. Et moi, j'aurais rêvé d'être instite, franchement, ça m'aurait plu, c'est un métier qui m'aurait plu. Mais il y avait le charisme du médecin de famille chez moi, qui l'a emporté sur ma vocation première, qui aurait été d'être instituteur, dans une, pas professeur, mais instituteur. Ça m'aurait beaucoup plu, m'occuper des enfants. Et ce médecin traitant, il arrivait chez moi, c'était magique. Parce que mon père devait sûrement avoir des problèmes d'arythmie. Le cœur qui a des troubles de rythme. À l'époque, il n'y avait pas les pacemakers, il n'y avait pas tout ça. Et il avait un cœur qui se ralentissait, on pouvait le sentir au pouls. Et à un moment donné, quand le débit cérébral n'était pas suffisant, boum, il tombait. Il tombait dans les pommes. Et alors on appelait le docteur. Le docteur, on va l'appeler le docteur. Il arrivait, c'était Zorro. Il arrivait chez moi, il devait faire une piqûre d'atropine qui accélère le cœur. Et mon père, et au bout de la seringue, il se réveillait. Je dis, waouh, c'est ça que je veux faire. Je veux faire ce métier, c'est tellement super, c'est de la magie, quoi. Et voilà. Et j'ai voulu faire médecine à cause de ça, ou en raison de ça. Et l'éducation, c'est quelque chose qui m'aurait plu d'éduquer des enfants, de leur apprendre les choses. Et d'ailleurs, c'est pour ça que j'ai voulu écrire ce livre, La mort expliquée aux enfants, parce que je pense que on doit commencer par là. On doit commencer à apprendre aux enfants de ne pas bloquer les informations de leur conscience intuitive extraneuronale, parce que, voilà, jusqu'à l'âge de 7-8 ans, ils ont des perceptions médiumniques, ils ont des réminiscences de vie antérieure. Et puis après, tout ça est bloqué par leur conscience analytique cérébrale qui va être éduquée de mauvaise façon, parce que dans notre monde matériel et de matérialiste pur et dur, on donne de mauvaises pistes à nos enfants et des mauvais plans de vie. On dit à nos enfants, si tu veux être heureux plus tard, il te faut bien travailler à l'école, comme ça tu auras une belle situation, tu auras beaucoup d'argent et tu vas être le chef. Enfin, on leur dit pas de façon aussi simple, mais c'est en langage subliminal, ça veut dire ça. Donc on les envoie droit dans le mur avec ce plan de vie foireux, c'est sûr. Ils vont droit dans le mur, ils vont se casser la gueule. Ils auront toujours un chef au-dessus et ils n'auront jamais suffisamment de matière. Donc ils auront loupé leur vie, quoi, en quelque sorte. Et c'est pas ça. De l'autre côté, on nous dit, notre mission de vie, c'est l'amour inconditionnel. Donc c'est pas du tout ça. L'être de lumière, il vous dit pas, quand vous arrivez de l'autre côté, combien tu as sur ton compte en banque et combien de gens tu domines dans ta vie. Il va vous dire, qu'as-tu fait de ta vie? Comment as-tu aimé les autres? Que leur as-tu donné? Et ça, dans l'éducation, si on pouvait apprendre ça aux enfants, si on pouvait les apprendre à se connecter, à méditer. Je sais que mon ami Frédéric Lenoir, qui est un philosophe connu et reconnu, qui a écrit plusieurs best-sellers, il fait ce travail-là. Il va dans les écoles et il apprend les enfants à méditer. Bon, il n'a pas trop le temps de faire que ça, mais il fait, entre autres, cette démarche. Et l'éducation, elle est fondamentale. C'est le monde de demain. Et moi, je vois les enfants, les adolescents, ils sont beaucoup plus ouverts qu'avant. J'ai vu la progression depuis tout le temps que je fais ces conférences et ces ateliers depuis 5 ans, mais les conférences, je fais depuis longtemps. Il y a de plus en plus d'adolescents qui viennent dans les conférences. Alors qu'ils sont loin de l'échéance, hein. Ils sont loin de. Avant, c'était plutôt les gens qui étaient concernés par la mort, donc c'était plutôt des gens qui étaient vieillissants. Et là, maintenant, il y a pratiquement des enfants, quoi, qui viennent. Il y a des adolescents, il y a des enfants qui viennent. Parce que ça les intéresse. En fait, les questions essentielles, on se les pose au début. Un enfant, il va vous dire, mais qu'est-ce que je viens faire là? Pourquoi je suis sur Terre? Qu'est-ce qui arrive au moment où on s'en va? Il pose des questions essentielles. Et puis après, l'éducation matérialiste réductionniste va donner cette fameuse roue dans la laquelle le hamster tourne sans cesse et de plus en plus vite, et va indiquer qu'il faut monter dans cette roue et on va être poursuivi par nos distractions. Voilà. Et l'éducation, il faut leur apprendre la relation humaine. Et ça, ça s'apprend dès le plus jeune âge. Et ça ne s'apprend même pas. Je dirais, il faudrait empêcher les adultes de bloquer la relation humaine qui se fait déjà spontanément entre les enfants, parce que ils vont venir bloquer le système en étant distraits sur des relations humaines. Alors non, c'est l'inverse. Ça devrait être l'inverse. Mais ça, c'est l'éducation.

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2: La conscience universelle. Celle à laquelle nous sommes reliés lorsqu'on est dans ces états modifiés de conscience. Et qui est en fait une somme d'informations qui nous relie tous, en tant qu'humains, à la même source. Et c'est ce que Erwin Laszlo appelle les champs akashiques, ou Robert Shodrake les champs morphogéniques. Ce sont ces informations que la conscience intuitive extraneuronale peut capter. Alors moi, ce que j'appelle la conscience intuitive extraneuronale, c'est ce que l'on pourrait appeler l'âme ou l'esprit, j'en sais rien. En tout cas, moi, je l'appelle comme ça parce que, tout simplement, j'ai dirigé une thèse de doctorat en médecine qui a été présentée par François Lallier le 15 décembre 2014 à la faculté de médecine de Reims. Et il a étudié pendant 3 ans 118 cas d'arrêt cardiaque. Il en a trouvé 18 qui avaient fait cette fameuse expérience. Et ce qui est intéressant, c'est que dans cette thèse, on a pu proposer ce concept de conscience intuitive extraneuronale que j'ai inventé, conscience analytique cérébrale et conscience intuitive extraneuronale, pour expliquer les expériences vécues par ceux qui ont connu les arrêts cardiaques, qui seraient tout simplement inexplicables si on conçoit que c'est le cerveau qui fabrique la conscience. Puisque on sait maintenant, depuis mars 2001, depuis les travaux de De Vries et Baker, on sait que dans les 15 secondes qui suivent l'arrêt cardiaque, on a un électroencéphalogramme plat, et que c'est très court, 15 secondes. Même dans les conditions optimales de surveillance des activités cardiaques dans nos unités de soins intensifs, il faut largement plus de 15 secondes avant de faire repartir un cœur, et que dire des arrêts cardiaques qui sont récupérés à domicile ou sur la voie publique par les SAMU, là ce sont plus des secondes, ce sont des minutes. Donc on a pu proposer dans cette thèse cette conscience intuitive extraneuronale qui serait en fait couplé à la conscience analytique cérébrale. La conscience analytique cérébrale étant donc reliée à la matière, traitement des informations par le cerveau, et elle est très basique. Ce sont des échanges biochimiques entre les neurones et électriques qui vont traiter les informations. Dès que cette conscience analytique cérébrale se met au repos, ce qui est le cas lors de l'arrêt cardiaque, puisqu'elle est égale à zéro, eh bien là, on est relié à notre véritable conscience, la conscience intuitive extraneuronale, celle qui nous relie à l'ensemble des informations de l'univers. Ça peut venir des informations des défunts, ça peut venir d'informations du futur, d'informations du passé, puisque de l'autre côté, il n'y a pas du tout cet écoulement linéaire passé, présent, futur. Donc on pourra avoir des prémonitions, des flashs de voyance, on pourra aussi avoir des régressions, se voir évoluer dans des vies antérieures. On pourra aussi avoir des phénomènes de vision à distance, parce qu'on est dans la conscience intuitive extraneuronale, des phénomènes de télépathie aussi. Voilà. Donc cette universalité, elle va être retrouvée dans un état de conscience modifié, elle va être connectée, et on va pouvoir apprendre des choses, on va pouvoir capter. Mais il suffit pas d'être en arrêt cardiaque, enfin, il suffit pas. C'est pas nécessaire, je veux dire. On peut s'y retrouver en état de méditation, en état d'auto-hypnose, lors des prières, ou lors d'inspirations soudaines et fulgurantes. Un artiste, d'où vient sa source d'inspiration? Elle vient de l'univers. Elle vient pas de ses petits neurones. D'ailleurs, il y a des gens qui sont connectés en même temps. Sans qu'ils fassent de plagiat ou sans concertation, ils vont réaliser une œuvre artistique qui va ressembler, des œuvres artistiques qui se ressemblent sans qu'il y ait plagiat. Alors que, voilà, ils ont été connectés à la même source d'inspiration. Et pour les scientifiques, c'est la même chose. On s'aperçoit que sur cette planète, les grandes découvertes ont été simultanées. Sans qu'il y ait concertation, il y a beaucoup d'exemples comme ça que je donne dans le livre, il y a des gens qui sont connectés à certaines sources d'inspiration artistique ou scientifique par cette universalité. Ça va?
3: Oui, ça va, je suis hésitant parce que je peux rebondir. J'ai une question, mais je trouve que
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0: docteur Jean-Jacques Charbonnier.
1: Oui, ah ben ça c'est évident pour moi. C'est l'expérience que j'ai eue en SAMU quand je m'apprêtais à devenir médecin généraliste. C'est l'expérience qui a changé ma vie. J'étais sur des rails, j'allais devenir médecin généraliste. Ma femme avait abandonné ses études de prof de gym pour m'accompagner dans ma démarche. Elle a fait des cours de secrétariat médical par correspondance. En fait, tout était bouclé. La clientèle à la campagne du médecin qui partait, je l'avais pratiquement acheté. Enfin, tout était dans les clous, il manquait ce petit détail que j'ai voulu rajouter, savoir traiter l'urgence. Et pour savoir traiter l'urgence, je me suis dit, je vais m'inscrire dans un stage de SAMU, comme ça, si j'ai paumé dans mon coin là-bas, dans la Cambrose, je saurais comment faire en cas d'urgence vitale, etc. Donc ce que j'ai fait, je me suis inscrit dans un stage de SAMU, j'ai fait quelques interventions, et puis un beau jour arrive cette rencontre avec cet individu qui était venu s'incarner peut-être pour ça, j'en sais rien, enfin ça comptait. Et c'était un accident grave et j'étais le seul médecin pour une fois, c'était la seule fois où on m'avait lâché, ça n'a pas été la dernière mais c'était la première, et où j'étais lâché seul. D'habitude on a un senior qui nous accompagne et là j'étais lâché seul puisque je commençais à avoir une petite expérience et puis tout le monde était parti, indisponible, et je me retrouve sur un gros carton, quoi. Un gros accident. Il y avait déjà deux cadavres qui étaient allongés sur le bord de la route et qui étaient recouverts d'un drap blanc. Et puis ce pompier qui me dit, venez, docteur, en bas, il y a un jeune qui restait coincé dans les tôles. Donc on avait découpé un trou dans cet amas de ferraille pour que je puisse passer. Et effectivement, il y avait un jeune qui était coincé jusqu'à la partie inférieure de son thorax, il était coincé. Et je devais rapidement le perfuser. Je devais mettre en place cette perfusion qui devait éviter que le cœur s'arrête. Parce que le cœur, c'est une pompe. Et quand il n'y a pas suffisamment de sang, eh bien, il s'arrête. Et là, avec toutes les lésions d'écrasement qu'il avait, hémorragie interne sûrement, et lésions d'écrasement, il avait une tension qui était imprenable. Il n'avait plus de tension, donc il fallait vraiment lui remplir ses vaisseaux. Il devait avoir une vingtaine d'années. J'étais très près de son visage, qui était multicoupé par les éclats de pare-brise, et je devais rapidement le perfuser. Et là, je revois encore ma main là qui tremblait sur son bras, Et là, je revois encore ma main là qui tremblait sur son bras,

0: étincelle de vie quand on est vivant. Elle s'en va, elle part. Et là, j'ai vu la vie qui partait. Et surtout, j'ai senti une présence. Alors ça, il n'y a pas de mots, c'est indicible. Une présence qui partait de ce corps au moment de la mort. C'est une présence qui est partie par le haut de son crâne et qui m'a frôlé le visage sur la droite et s'est montée. Et c'était une présence qui était à la fois joyeuse et vivante. Alors j'ai dit, ouais, c'est ça, on est un esprit incarné. Et au moment de la mort, eh ben, il y a une libération, une joie, une loi. Et c'est tout à fait ce qui est décrit dans ce livre de Raymond Moody, Life After Life, que j'avais lu déjà des années avant, puisqu'il a été publié dans les années 70, et que l'expérience était beaucoup plus tard. Ouais, et les gens disent, je suis sorti, la plupart du temps disent, je suis sorti par le haut de ma tête, et j'ai vécu cette expérience NDE, expérience de mort vivante, near death expérience, j'ai vécu cette expérience en sortant par le haut de ma tête. Et moi, je vivais ça en tant que témoin. J'ai senti la présence qui partait par le haut de cette tête. Ça a changé ma vie. J'étais persuadé que nous étions de la matière, que nous étions des sortes de robots biologiques animés par des pensées biochimiques, parce que c'est ce qu'on m'avait appris pendant des années à la faculté de médecine. Et j'en étais tellement persuadé que c'était devenu ma croyance. Et là, en quelques secondes, je ne sais pas, 3-4 secondes, tout ça est balayé. Je fais un 180 degrés et je dis, tout ce que j'ai appris pendant toutes ces années est faux. Nous sommes un esprit incarné. Je veux consacrer ma vie à ça. Je suis rentré chez moi, j'ai dit à ma femme, tu sais, je ne veux plus être médecin généraliste, je veux devenir anesthésiste réanimateur. Quoi ? Et on a tout prêt. Mais oui, mais tant pis. Je veux passer le concours à Paris, devenir anesthésiste. Donc j'ai fait 3 ans de plus, j'ai passé le concours et je suis devenu anesthésiste réanimateur. Je suis parti en neurochirurgie, je voulais absolument recueillir des témoignages des gens qui avaient connu des arrêts cardiaques. J'allais les voir, alors vous avez vu le tunnel, machin. Et non, rien, très déçu parce que les gens ne communiquaient pas, you know. Ils disent rien. Je suis sûr qu'il y en a qui ont eu des expériences qui ne m'ont pas parlé. J'étais très déçu de ça. Mais enfin, bon, j'étais devenu un réanimateur, un neurochirurgien, et voilà. Et j'étais très attentif à tout ce que les gens pouvaient vivre. Mais ce n'est pas dans ces circonstances-là que j'ai recueilli des témoignages, c'est plus tard. Parce que plus tard, j'ai vu que ça ne marchait pas. Alors j'ai écrit un roman qui s'appelait « Coma dépassé », qui mettait en scène un expérienceur qui vivait des aventures romanesques. Et c'est à partir de là que les gens sont venus me parler, parce que quand je faisais des salons de livres ou quoi, « Ah, un médecin, il s'intéresse à ça, je vais lui raconter mon histoire. » Voilà, c'est comme ça que j'ai connecté des histoires. Puis après, de fil en aiguille, ça s'est su, et puis voilà. Mais c'est pas ma position d'anesthésiste réanimateur qui a été privilégiée pour recueillir ces expériences. C'était celle du romancier, médecin, anesthésiste réanimateur en exercice, qui pouvait écouter les gens qui avaient vécu ça.
1: Bon, mais allez-y.
2: À bientôt.
3: Bon, à bientôt.
2: Ouais.
1: Ah, mais je croyais que tu faisais un son.
2: Ça y est, c'est fait.
3: C'est fait.
2: On est en train de le faire.
3: Tu te rends compte de rien.
1: Ah, c'est génial.
3: Voilà.
1: Ça.
3: Le principe,
1: comme ça,
3: c'est,
1: au moins, c'est
3: la spontanéité.
1: Non, mais ça, c'est parfait.
3: Et la liberté. On se voit en arrière.
2: Oui, avec plaisir.
1: Bon, mais
2: ok, allez, allez, hasta luego.
3: Ouais,
2: allez,
3: hasta luego. Ouais, plaisir ouais. De se revoir.
2: Ouais, un plaisir. Bonne route, au revoir.
4: C'était le docteur Jean-Jacques Charbonnier, médecin, anesthésiste, réanimateur. Il a collecté depuis plus de 3 décennies des centaines de témoignages de personnes ayant vécu des histoires époustouflantes lors d'arrêts cardiaques ou de coma. Des ouvrages à l'appel, il y en a. La conscience intuitive extraneuronale parue chez Trédaniel. Chez le même éditeur, la mort expliquée aux enfants mais aussi aux adultes. Ouvrons des fenêtres et laissons rentrer des espaces du possible, ce n'est pas le titre d'un livre, c'est une autre invitation qui vous renvoie à la semaine prochaine pour une autre aventure humaine, du voyage intérieur, la série d'émissions de messages de vie, MES plus loin sage. D'ici là, portez-vous bien, à bientôt. Bye.

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1: Eh bien, soyez les bienvenus à bord de votre émission Faut qu'on en parle. Le temps, une ressource précieuse, parfois même la plus rare, dans un monde où tout s'accélère, où chaque minute semble compter, une question s'impose. Et si la vraie richesse, c'était de ralentir? Le mouvement Slow Life nous invite à lever le pied, à savourer l'instant présent et à privilégier la qualité à la quantité. Mais peut-on vraiment vivre moins vite dans une société qui valorise la performance, la productivité et l'immédiateté? En quête de bien-être, rejet du stress permanent et de désir d'un retour à l'essentiel, beaucoup s'interrogent. Ralentir, est-ce un luxe réservé à quelques privilégiés ou un choix accessible à tous? Nous allons explorer ensemble cette philosophie de vie. Avec nos invités, nous tenterons de comprendre ce que signifie vraiment vivre mieux, vivre moins vite, et si le slow life peut être une réponse aux excès de notre époque. Et vous, via le hashtag FQEP sur les réseaux sociaux bien sûr, ou au 07 839 839 75, partagez vos expériences de ralentissement ou vos difficultés à sortir du rythme effréné du quotidien. Et pour animer cette émission avec moi, Mylène est toujours fidèle au poste. Bonsoir Mylène.
2: Bonsoir, bonsoir à tous.
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2: Dans une société où tout s'accélère entre mails qui s'accumulent, notifications incessantes et rythme de vie effréné, une question se pose de plus en plus. Faut-il ralentir nos vies?
1: Le quotidien moderne semble être devenu une course permanente. Toujours plus vite, toujours plus connecté, toujours plus productif. Mais à quel prix? Stress, fatigue, chronique, burn-out. Beaucoup se sentent pris dans un tourbillon qui les éloigne de l'essentiel.
2: Face à cette spirale, certains choisissent la slow life. Ralentir, donner du sens à leur journée, réapprendre à savourer le temps qui passe. Mais est-ce vraiment possible dans un monde hyper connecté où tout va à 100 à l'heure?
1: Le yoga s'inscrit naturellement dans cette démarche. Une bulle de respiration au cœur du tumulte. Un espace de calme où le corps et l'esprit se réconcilient. À travers la méditation et le mouvement, il permet de ralentir le rythme intérieur et de retrouver l'équilibre.
2: Adopter le minimalisme, c'est aussi faire le choix d'une vie plus légère, désencombrer ses placards, mais aussi ses pensées. Posséder moins, mais mieux, se libérer du superflu pour ne garder que l'essentiel, celui qui a vraiment du sens.
1: Et parce que ralentir, c'est aussi prendre soin de demain, le recyclage et la consommation responsable trouvent toute leur place. Moins gaspiller, mieux réutiliser, respecter les ressources, un geste pour la planète, mais aussi pour notre propre sérénité.
2: Ralentir finalement, ce n'est pas renoncer, c'est choisir une autre voie, plus douce, plus consciente, plus durable, une utopie ou bien au contraire une véritable solution d'avenir. Slow life, vivre mieux, vivre moins vite, c'est tout de suite dans Faut qu'on en parle.
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2: Et on reçoit Louise, professeure de yoga. Bonjour Louise.
3: Bonjour.
1: Nous avons aussi Virginie qui est home organiseur et créatrice de contenu sur Instagram sous le nom de Maison Green Organisée.
4: Bonjour.
2: Justine, créatrice de contenu sur la santé naturelle et la consommation éco-responsable sous le nom de What What June. Bonsoir.
5: Bonjour.
1: Et nous avons aussi Sophie qui est home organiseur et formée en Feng Shui.
6: Bonjour.
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2: Lorsque vous avez vu le sommaire de l'émission sur notre page Facebook ou sur le www.fautquonenparle.fr, vous avez été très curieux et vous nous avez posé pas mal de questions. Commençons tout de suite cette partie avec quelques chiffres.
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2: Luc, peux-tu nous dire si le slow life, c'est une tendance marginale ou en progression?
1: L'IFOP relève que 62% des Français souhaitent ralentir leur rythme de vie et consommer moins, mais mieux. Le succès des concepts comme le slow food ou le slow tourisme illustre cette aspiration collective à redonner du sens au temps et à la consommation.
2: Et donne-nous des chiffres autour du minimalisme, de la slow food ou encore du slow travel.
1: Un sondage Ipsos en 2023 montre que 46% des Français disent avoir déjà réduit volontairement leurs possessions matérielles. Le mouvement désencombrement et les méthodes comme Kronman sont devenues populaires, reflétant une volonté de vivre mieux avec moins. Selon l'ADEME, 31% des Français disent vouloir voyager moins loin mais moins longtemps pour privilégier les transports doux comme le train ou le vélo. La SNCF a même noté une hausse de 15% du trafic des grandes lignes en 2023 par rapport à 2019, preuve que beaucoup choisissent le train à l'avion pour des trajets intérieurs. Créé en Italie en 1986, le mouvement Slow Food, lui, a inspiré plus de 100 000 adhérents dans 150 pays. En France, la tendance se traduit par une hausse de la consommation locale. En 2023, 72% des Français déclarent privilégier les circuits courts alimentaires.
2: Et le yoga, c'est une pratique de niche ou un vrai phénomène de société en France?
1: Selon une grande enquête, 7,9 millions de Français pratiquent régulièrement le yoga, soit environ 15% des adultes. Parmi eux, plus d'un sur deux, 52% précisément, pratiquent chaque semaine et au moins 22% une à deux fois par mois.
2: On passe tout de suite aux réactions de nos auditeurs.
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1: On a Anthony du Mans, les journées sont devenues des marathons, chrono, GPS, notifications. J'ai l'impression que ma vie est dictée par un algorithme.
2: Claire, 34 ans, cadre à Marseille, je me lève avec mon téléphone, je m'endors avec mes mails, je sens que je cours après le temps en permanence et pourtant je n'avance pas. Et oui, la slow life, c'est un mouvement en France qui se développe de plus en plus. Alors que nos vies sont happées par la vitesse, certains choisissent de ralentir et d'adopter la slow life. Mais avant d'entrer dans le débat et d'en savoir un peu plus sur ce mode de vie, quelle est réellement la définition du slow life et comment ça se manifeste concrètement au quotidien? Qui peut nous répondre? Virginie, peut-être?
4: Alors, je donnerai ma définition parce que pour moi, pour chaque mode, il y a une définition qui est un peu personnelle. Pour moi, c'est vraiment ralentir et donner du sens plutôt à ce que l'on fait et ce que l'on a au quotidien qui nous permet justement de ralentir et d'aller à l'essentiel.
2: Sophie ?
3: Oui, totalement d'accord. Et justement, ça se lie avec le minimalisme ou le fait de posséder moins mais mieux. C'est un peu la même chose, mais avec son temps, pour moi, le slow life, et donc de décider qui on décide de voir, décider de dire non à certaines choses et vraiment de se recentrer sur ce qu'on veut faire, sur ce qu'on aime. Et c'est vraiment un choix conscient pour moi. Et c'est ce que maintenant, tout le monde essaye de faire, je pense. Là, on disait oui à beaucoup de choses, oui à la surconsommation et oui à toujours faire plus, toujours voir plus de monde. Et là, je pense que depuis, surtout le Covid, j'ai l'impression, on essaye un peu de se recentrer sur soi, sur sa bulle et son chez-soi, son intérieur. Et je pense que ça s'inscrit dans le même mouvement.
2: Justine ?
5: Ouais, je suis d'accord avec ce qu'elles ont dit toutes les deux. Effectivement, cette question de ralentir, de privilégier la qualité plutôt que la quantité, de réfléchir vraiment à sa consommation, à ce qu'on vient faire un petit peu sur cette terre, qui on a envie d'être aussi. Enfin, tout ça se regroupe pour moi, effectivement.
2: Louise, toi, tu es professeure de yoga. Est-ce que tu as un avis sur, ce que c'est que la slow life?
6: Oui, aussi. Alors, je suis d'accord avec tout ce qui a été dit. Et c'est vrai que pour regrouper un peu, je pense que, en effet, on est dans une société où on a un peu tout cuit sur un plateau et on a l'impression un peu de subir, notamment avec le téléphone, par exemple. Et en effet, je pense ralentir, c'est faire des choix conscients. Et ne plus subir, en fait, et choisir, ben oui, j'ai envie, là, à ce moment-là, d'être, entre guillemets, un peu dépendant de mon téléphone pour diverses raisons personnelles, professionnelles, etc. Mais par contre, quand je suis en vacances, par exemple, j'adopte un autre comportement. C'est pareil dans les choix de consommation. Tout le monde doit faire ses courses, tout le monde doit manger, mais on peut réfléchir à comment on fait. Ça ne veut pas dire non plus de se mettre tout le temps des grosses contraintes et réfléchir à tout, etc. Mais c'est faire les choses en conscience et se dire, bon, bah, aujourd'hui, je n'ai pas le temps, voilà, je fais des courses rapides et puis un autre jour, je prends le temps d'aller au marché, de faire plus attention. Enfin, voilà, c'est faire les choix en conscience sans que ce soit des contraintes et en même temps que ce soit une réflexion, que ce soit assumé, choisi, accepté et que ça soit en adéquation avec nos valeurs. Je crois que c'est ça qui est le plus important.
1: Merci. Alors, une question qu'on se pose, hein. Pourquoi sommes-nous dans un monde finalement où tout va très vite, les nouvelles technologies, est-ce que c'est la seule responsable en fait de cette accélération du monde? Je sais pas, Justine.
4: Pour moi, il y a vraiment la il y a vraiment la consommation globale en fait. On voit, il y a eu un gros changement de consommation depuis plusieurs décennies et cette accélération de la consommation où on a tout en accès presque illimité sous 24 heures avec une livraison à domicile, enfin ça va très très vite, on n'a plus le temps de réfléchir finalement à ce que l'on fait et même au travail, enfin ça devient en fait un cercle un peu vicieux et même plus vertueux. Du coup, je laisse la parole à Justine sur cette partie-là.
5: Oui, non, mais je suis totalement d'accord. On vit dans une société capitaliste, hein, il faut le reconnaître. Voilà, c'est pas un gros mot, c'est comme ça. Donc effectivement, c'est toujours un peu compliqué parce que On est tout le temps sollicité en fait pour tout, pour acheter, pour occuper notre cerveau. Voilà, avant on avait beaucoup de publicité. Avant c'était les journaux, maintenant ça passe beaucoup par les écrans. Et du coup, effectivement, les nouvelles technologies, c'est sûr que ça a rajouté un petit peu une couche là-dessus. Donc oui, la surconsommation. Parce qu'il y a aussi une surproductivité, évidemment, c'est vraiment un enjeu aujourd'hui très important.
1: Et on le voit même effectivement dans le monde des entreprises. Hein, à l'époque, comme tu dis, bon, on pouvait recevoir des publicités sur papier, donc maintenant c'est immédiateté, l'information là tout de suite. Dans l'entreprise, les patrons, s'ils répondent pas tout de suite à un mail, un message, ils vont perdre le marché. Donc en fait, il y a une espèce finalement de surenchère aujourd'hui, d'accélération de la société. Mmh. Comment on peut arriver finalement à réduire ce rythme, hein, c'est...
4: Il y a aussi, enfin, personnellement, je pense, enfin, l'accès WhatsApp où on doit répondre tout de suite avec la double notification dès qu'on a vu le message, et si on répond pas, on nous recontacte, ou enfin, il y a besoin de cette immédiateté aussi, et je pense que ça passe aussi par nous, enfin, aussi de remettre nos limites. Quelles sont nos limites en fait à la réponse, et dire ben là je suis pas disponible en fait, et je fais ce choix là d'être disponible pour moi-même ou pour d'autres personnes, ma famille. Enfin,
1: plus facile à dire qu'à faire, hein, je pense.
4: Oui.
2: Et puis dès l'arrivée des nouvelles technologies, on a eu sur MSN à l'époque les whiz, hein, quand on répondait pas, on se faisait harceler par les whiz. Ça a été le début peut-être de cette accélération pour vous?
3: Bah, en plus, surtout maintenant, la société valorise plus le fait de faire toujours plus ou de faire quelque chose plutôt que de ne rien faire. Alors qu'en fait, maintenant, on essaie justement de se garder des temps off. Même des fois, j'entends des conseils de dire il faut planifier ses pauses, il faut.
1: C'est fou, planifier des pauses. Oui. On en est là, quoi, ouais. Aujourd'hui. Il faut caler dans le planning, tac, là, de telle heure à telle heure, je vais faire une pause.
3: C'est ça.
1: C'est fou.
3: C'est ça. Mais parce que on est tellement habitué. Ajouter, et je parle pas que des objets, je parle aussi dans son temps, dans...
1: Il n'y a même plus de place pour les pauses, c'est un peu ça, oui, finalement.
3: Et en fait, c'est même valorisé de cumuler plusieurs jobs, plusieurs activités, de faire du sport, d'avoir une vie sociale, etc. Donc du coup, je pense que maintenant, c'est bien aussi, comme tu disais Virginie, de mettre ses limites et de savoir dire non, et de savoir aussi dire maintenant, je prends du temps pour moi, et voilà, je réponds plus le soir, ou je me prends du temps pour le week-end pour me recentrer, pour voilà, passer du temps qualitatif plutôt que quantitatif de ajouter.
4: Oui, complètement. Parce qu'on voit en plus, enfin, par exemple, je vois synchroniser ses mails pro sur son téléphone. Du coup, on est disponible H24 avec les mails automatiques. En fait, ça nuit clairement à notre quotidien et aussi à notre santé mentale. Et rien que de parler de temps vide dans l'agenda, en fait, souvent, les personnes sont paniquées à se dire mince, mais je vais faire quoi? Enfin, c'est-à-dire, je perds mon temps à avoir du temps à rien qui n'est pas alimenté par un programme déjà planifié.
2: Vous, aujourd'hui, vous avez. Oui, pardon.
6: Après, nous, je disais, c'est ce qu'on essaie aussi un peu de faire dans le yoga. C'est-à-dire que ralentir, c'est pas forcément rien faire, c'est pas forcément moins faire, mais c'est mieux faire. Et c'est pas forcément toujours mieux organisé ou toujours mieux planifié, c'est aussi laisser des moments à l'imprévu. Mais c'est en fait une gestion du temps et un juste équilibre, je pense, à trouver.
2: Aujourd'hui, c'est un mode de vie que vous avez adopté. Quelles ont été les principales motivations qui vous ont poussé dans cette démarche? Est-ce que c'était d'abord pour le bien-être? C'est un choix écologique peut-être pour certains, ou juste une envie de redonner du sens finalement à tout ça? Virginie?
4: Moi, c'est vraiment un tout. Alors, j'ai 4 enfants, donc vivre moins vite avec 4 enfants, c'est un challenge de tous les jours. Mais c'était aussi, bah, du coup, je suis à mon compte, et de donner de la valeur à chaque minute que j'investis aussi, parce qu'on travaille, bah, du coup, quand on est à son compte, chaque euro gagné a une symbolique assez importante. Et c'était vraiment investir ce temps-là comme je l'avais envie. Et mon mantra, en fait, en ce moment, qui est sur ma to-do list, c'est faire les choses avec amour. Je fais chaque chose au quotidien avec amour et envie. Et je pense que c'est important, en fait, de se laisser la possibilité de savoir si on vibre ou pas pour ce qu'on fait. Il y a des choses qu'on fait par contrainte, hein. Faire ses machines à laver, vider la vaisselle, on le fait pas avec beaucoup de fun, mais c'est plutôt se recentrer sur sa vie pour moi, et c'est un peu ce que j'essaye d'avoir au quotidien, même si bien évidemment c'est pas facile.
2: Justine?
5: Moi, je dirais que ça a commencé quand j'ai eu mon premier job en entreprise. C'est un peu le même moment où j'ai commencé ma transition écologique et où j'ai commencé à me rendre compte un petit peu que je vivais un rythme effréné. Et ayant la maladie de Crohn, j'ai vite compris que ça allait être très compliqué, en fait, d'avoir ce rythme tout en prenant soin de ma santé. Et du coup, après, quand j'ai quitté ce job-là et que je me suis mise à mon compte, je pensais effectivement ralentir un peu les choses. Et en fait, je me suis rendu compte aussi, en travaillant notamment sur les réseaux sociaux, que finalement, c'était pas si facile d'adopter ce mode de vie-là. Parce que même si on peut travailler chez soi et s'organiser un petit peu comme on veut, il y a aussi ce côté de... Alors, qu'on appelle le FOMO, là, le fear of missing out, où on a peur de manquer des choses et donc de se dire que même quand on est connecté, on peut aussi être dans cette consommation, dans ce rythme effréné aussi virtuellement. Il a fallu très rapidement après que j'essaye de ralentir aussi ça.
2: Louise.
6: Moi, ça a été un petit peu au moment de mon insertion dans la vie professionnelle où je me retrouvais pas trop dans les conditions de travail, surtout dans les différents métiers que j'ai explorés. Ça a commencé aussi par l'écologie où je me suis dit ok, donc moi si ça me convient pas, ben en fait c'est moi qui ai le pouvoir parce que c'est moi qui choisis de consommer et donc du coup c'est moi qui choisis de donner mon argent à telle ou telle cause ou à telle ou telle technique de production ou tel produit ou à telle ou telle personne qui ont réfléchi derrière ce produit ou derrière ce service d'ailleurs. Et donc du coup j'ai commencé à prendre conscience de ça et puis petit à petit du coup c'est des choix de vie et des choix de consommation qui se sont mis en place. Tout doucement et puis j'ai découvert le yoga et ça m'a passionnée et du coup de fil en aiguille ça s'est passé comme ça.
2: Sophie.
3: Moi c'était pendant une période de transition entre deux jobs salariés, vraiment je me suis mise un peu à trier, à ranger chez moi et je me suis rendu compte à quel point c'était ça avait des vertus thérapeutiques de vraiment faire le vide chez soi, j'y voyais plus clair, etc. Et j'ai quand même repris un travail salarié après ça, mais c'est là où je me suis dit non, en fait ça me convient plus, ça correspond plus à mes valeurs, même valeurs écologiques. Et donc du coup, j'ai quitté ça pour justement aussi me mettre à mon compte. Et donc je suis aussi home organizer. Et donc j'ai fondé So Minimaliste parce que je crois vraiment aux vertus du minimalisme chez soi et de faire le vide. En fait, c'est pas vraiment faire le vide, c'est pas de plus rien avoir, c'est vraiment d'avoir moins mais mieux et de vraiment choisir ce qui nous entoure et de se dire ok, j'ai choisi tout ce qu'il y a chez moi ou même après tout ce que je choisis de faire en tant d'activité de mon temps et j'en suis heureuse parce que vraiment j'ai choisi ça avec conscience et tout ce qui est chez moi je le choisis avec conscience et aussi du coup ce qui n'est pas chez moi je choisis de pas le ramener ou de pas encombrer soit ma maison soit mon temps pour justement essayer de retrouver un peu cette maîtrise que je trouve qu'on a un peu qu'on a de moins en moins quoi parce qu'on est toujours dépendant du temps de d'autres personnes soit d'une entreprise ou soit de plein de contraintes et je trouve que c'est un peu reprendre la maîtrise ou le pouvoir en tout cas sur ça sur sa vie sur sa façon de consommer sur plein de choses.
2: C'est dingue parce que pour toutes les quatre, ça a été un peu le travail qui a été déclencheur de ça. Est-ce que quand on travaille, le temps, ça devient une ressource rare, on va dire? Ou est-ce que c'est qu'on prend conscience de la valeur des choses qu'on n'a peut-être pas quand on est à l'école et qu'on achète forcément rien, vu que souvent, c'est papa-maman qui achète pour nous?
3: Dans tous les cas, pour moi, le temps, c'est une ressource extrêmement rare, mais pas que pour le travail. Enfin, vraiment, je trouve que... Enfin, moi, en tout cas, quand je décide de voir quelqu'un, je trouve que c'est un magnifique cadeau dans le sens où si je décide de te voir toi, je fais pas autre chose. Et vraiment, quand on prend le temps et qu'on le voit sous cet angle-là de se dire je te dédie du temps, je dédie du temps à ma famille, à mes amis. Enfin, vraiment, je trouve que c'est super parce que c'est du temps qu'on prendra pas pour soi ou pour d'autres personnes. Et c'est sûr que le travail, ça fait réaliser ça parce qu'on a des horaires, on a des contraintes. On n'a pas de liberté, ou en tout cas moins qu'en étant à son compte. Et donc, je pense que ça fait prendre conscience de ça. Mais pour moi, vraiment, c'est pas que le travail, c'est le temps, c'est une ressource qu'on n'aura plus, contrairement à l'argent qui peut revenir ou contrairement à d'autres ressources. Et du coup, c'est aussi ça de se dire qu'est-ce que je veux faire de mon temps, comment je veux l'utiliser et à qui je veux le dédier.
1: C'est pour ça que justement, de plus en plus de Français, je crois que c'est plus de 2/3 des Français qui souhaiteraient arrêter un travail salarié pour avoir un, pour faire un travail à son compte, en tout cas, pour justement mieux maîtriser ce temps. Donc on est quand même dans une tendance de fond aujourd'hui à ce niveau-là. On le ressent. Après, c'est plus facile à dire qu'à faire, ça c'est certain.
4: Oui, oui. Et puis je pense qu'il y a un leurre aussi de l'entrepreneuriat idéalisé en disant que...
1: C'est pas 35 heures l'entrepreneuriat.
4: Non, voilà, c'est ça. C'est on travaille samedi, dimanche quand il le faut suivant les métiers. Ça peut être tard aussi le soir. Il y a du réseautage, donc il y a aussi ça. Et moi, c'est toujours aussi de se dire, ben, on peut faire un métier salariat qu'on aime. On a le droit de s'autoriser à aimer son travail parce que ça devient un peu tabou aussi d'aimer son travail. Mais on a le droit de s'éclater dans ce qu'on fait et se dire bah, qu'on aime aussi. Enfin, il y a des personnes qui travaillent 15 heures par jour, ils aiment ça et c'est leur leitmotiv. On a le droit, enfin, c'est choisi, donc on a le droit aussi de s'éclater dans ça. Il n'y a pas que l'entrepreneuriat qui fait vibrer, parce que c'est un gros challenge quand même au quotidien de chiffre d'affaires et de disponibilité pour le coup.
1: Et au final, on est tout, dans tout l'inverse de la slow life, là, finalement. Quand on travaille 15 heures par jour, finalement. Non.
4: Bah, après, c'est paradoxal. C'est paradoxal, oui et non, parce que ces personnes-là, du coup, ont priorisé quelque chose et c'est choisi. En fait, c'est pour ça aussi, je pense qu'on a chacun un peu sa définition de la slow life et de ses priorités dans la slow life.
1: Alors que dans un travail salarié, on ne le choisit pas. On nous impose des choses, tel jour, telle heure, tu fais ça, que ça te plaise ou non. Et...
4: Oui, exactement.
2: On avait une réaction d'un auditeur qui nous disait que la slow life... En ville, c'est impossible, qu'il faut forcément être à la campagne pour se déconnecter des écrans, cultiver son potager. Est-ce que c'est quelque chose où vous êtes d'accord ou même en ville, c'est possible?
4: Non, c'est possible. Alors, je suis en ville personnellement. On a un tout petit jardin et une toute petite maison et 4 enfants. Et on a décidé du coup de réduire nos possessions aussi pour avoir un petit espace qui nous coûte moins et que du coup de fil en aiguille on travaille quand même moins, mais on avait pris un jardin partagé pour pouvoir avoir des légumes et le dimanche moi je coupe les réseaux sociaux, donc je pense que c'est aussi un choix qu'on fait, qu'on soit à la campagne ou en ville, on peut choisir de couper son téléphone, de pas avoir de télé et d'avoir un jardin partagé ou des choses comme ça.
2: Et puis couper son téléphone, c'est quelque chose qui se fait beaucoup du coup dans la slow life, parce que l'émission du coup j'ai eu du mal à trouver des invités parce que on me disait non, le week-end, nous, il n'y a pas de réseaux sociaux. Ça peut paraître fou pour quand même 90%, je dirais, de la population.
1: Au contraire, ouais. C'est là où les gens surfent encore plus sur le net, etc. Et c'est là où peut-être, ouais, effectivement, il faut arriver à prendre un temps pour soi.
2: Et du coup, qu'est-ce que vous faites les week-ends quand il n'y a pas de téléphone, peut-être pour inspirer les personnes qui sont en manque d'inspiration, en fait?
4: Batch cooking pour ma part, et puis des activités avec les enfants en général. C'est, alors grasse mat, j'irai pas ça parce que c'est le réveil à 7h, mais plutôt cuisiner, voilà, se recentrer un petit peu sur son intérieur et sur soi.
1: Donc, qu'est-ce qui change finalement quand on ralentit son rythme, qu'on prend finalement du temps pour soi et pour ses proches? Comment on le ressent ça au début? Ça fait pas un vide peut-être?
4: Moi, je dirais la peur. Enfin, mes clientes, à chaque fois, peur. C'est un peu la peur de se confronter à soi-même et à sa vie, parce que du coup, on laisse la possibilité d'avoir du vide et de réfléchir.
1: Non, le vide se comble toujours, en général, mais on peut le combler en se posant et en réfléchissant tranquillement.
4: Justement, moi, je veux en fait que les gens apprennent à faire du vide pour se poser des questions, parce qu'on ne réfléchit plus en fait à sa vie et à ce qu'on fait, donc faut s'autoriser en fait à réfléchir.
3: Mais généralement, on le fait pas parce que ça nous fait peur aussi. On a peur des questions, on a surtout peur des réponses. Mais au final, c'est un mal pour un bien parce que il y a quand même une vertu aussi un peu thérapeutique de se délester de choses, d'y voir vraiment plus clair. Moi aussi, souvent, ce qu'on me dit, c'est j'y vois plus clair chez moi et du coup, c'est pareil dans ma tête. Et je pense qu'en fait, quand on met vraiment la tête dans le guidon, à pas réfléchir, à se dire c'est comme ça et je fais ça et je me lève à telle heure et je me couche à telle heure et ma vie, elle est chronométrée, millimétrée. Bah, en fait, oui, il n'y a plus de place à l'imprévu et c'est tout ce qui est beau aussi dans l'imprévu, c'est qu'on a justement, peut-être qu'on perd des occasions ou des opportunités de créer de nouvelles choses, de nouvelles rencontres, versus, tout est écrit déjà et du coup, il y a peut-être moins de place au vide et à tout ce qui peut arriver, quoi.
2: Louise,
6: pour partager mon expérience, les choses sont venues se mettre en place petit à petit, mais moi, mon entourage a été assez perturbé un peu au départ de mes absences, que des fois j'étais pas disponible, j'avais pas le temps, que je répondais pas toujours au téléphone, que je prenais pas toujours les appels, que je rappelais pas toujours, que je mettais du temps à rappeler. Des fois je mets une semaine à rappeler, voilà. Donc du coup, au départ pour l'entourage, c'est assez, enfin en tout cas pour mon entourage, ça a été assez perturbant. Et puis, finalement, ils l'ont compris assez vite, ils l'ont accepté aussi assez vite. Et peut-être que du coup, ça a peut-être semé aussi un peu une graine et ça les a fait peut-être eux aussi réfléchir. Donc voilà, parfois c'est aussi ça, c'est confronter aussi notre entourage à certaines de nos réactions, à certaines situations, et puis peut-être les inviter eux aussi à réfléchir sur la question.
2: Virginie, je te vois être en accord avec ce que dit Louise.
4: Ouais. Ben oui, parce que en fait, pour moi, c'est un peu une question de prioriser. Maintenant, les personnes attendent encore une immédiateté en fait à notre réponse et à ce qu'on soit disponible, parce que eux sont disponibles et nous veulent à ce moment-là, et du coup, ils s'attendent à ce qu'on ait cette même disponibilité. Et enfin, encore une fois, je pense que c'est si nous on met les frontières, en fait, on les éduque aussi entre parenthèses. Alors, ça peut être un mot assez brutal, mais ça les aide aussi à se rendre compte qu'on n'est pas disponible et que nous, on a envie de choisir notre temps, même si on aime nos proches. Hein. Mais on a peut-être envie de mettre cette énergie-là à un autre endroit à ce moment-là. Donc, je suis tout à fait d'accord avec ce que dit vous.
7: Du coup, ça fait descendre finalement le niveau de stress, parce qu'effectivement, quand on a un téléphone qui sonne, pourquoi en fait on serait obligé de répondre? Ça fait des années qu'on dit le téléphone sonne, peu importe, tu es en train de manger, tu es en train de faire quoi que ce soit, la majorité des gens, ils vont décrocher. Donc comment finalement ce mode de vie finalement de slow life, on va l'appeler effectivement comme ça, peut vraiment aider à réduire ce stress, finalement peut-être aussi réduire la fatigue chronique, l'anxiété dans nos vies?
3: Déjà en coupant les notifications, je pense que c'est déjà une aide. Moi j'ai pas mes mails par exemple, donc du coup je décide de regarder mes mails une ou deux fois par jour. Mais au moins, ça vient pas me perturber 15 fois, 10 fois, 20 fois.
7: C'est au moment où tu choisis de les regarder que tu les regardes. Ouais. C'est pas le mail qui vient en push, qui hop, une notif, nouveau mail. Avec, voilà. C'est pas la même démarche. Donc ça, c'est un truc assez facile que les gens, les auditeurs peuvent faire, effectivement, d'enlever
4: tout ça. Et s'autoriser. Oui. S'autoriser à le faire aussi, parce que souvent, on s'autorise pas à le faire. Et comme disait Justine, en fait, cette peur de manquer, en fait, l'information, de pas répondre assez vite, et du coup les personnes ne s'autorisent pas, parce qu'ils disent oui mais si je le fais pas, qu'est-ce qui se passe? Et en fait quand on découle les choses, il y a rien de dramatique si on répond pas tout de suite.
7: C'est ça, c'est ce que j'allais dire, c'est que la majorité des choses finalement sont pas urgentes. Allez, un chef d'entreprise qui attend une commande absolue, quelque chose, bon, dans certains cas de figure peut-être que ça peut être pertinent, il faut pas qu'il perde de temps, mais dans peut-être 98% des cas, c'est pas des notifications importantes qui ont besoin d'une immédiateté finalement. Donc c'est des choses assez simples à mettre en œuvre, et tout de suite qui va faire baisser le niveau de stress.
3: Mais c'est surtout qu'il faut il faut différencier urgent et important, parce que là ce que tu disais c'était urgent, oui. Mais c'était forcément important, je suis pas sûre, tu vois, ou alors au contraire si c'est important, alors là c'est bien d'avoir l'info à ce moment-là. Et au final maintenant on se dit que tout est urgent et important, oui, au même niveau, alors qu'en fait pas forcément, et généralement il y a pas mort d'homme de répondre l'après-midi ou le lendemain, enfin vraiment, il y a peut-être vraiment certains cas très très particuliers. Je dis pas qu'il faut faire des généralités, mais en fait, faut juste aussi se recentrer le propos aussi, de se dire bon, on sauve pas des vies non plus, quoi. C'est pas non plus à un point où on est censé être tout le temps avec son téléphone. Et j'imagine qu'il y a par exemple, des personnes de garde ou des personnes politiques. Peut-être que oui, il faut être plus réactif. Mais bon, est-ce que ça correspond à 90% de la population? Enfin, non, je pense pas. Et c'est surtout que ça va faire descendre le niveau d'exigence. Et du coup, si tout le monde le fait, c'est
7: une désescalade finalement. C'est ce qu'il faudrait. Aujourd'hui, on a été dans une escalade montante de l'accélération de la société. Il faudrait partir dans l'autre sens.
4: Ouais, exactement.
2: Justine?
5: Et je rebondis aussi sur ce que dit Sophie par rapport à ça. C'est que aussi, du coup, quand on est beaucoup dans cette question d'urgence, d'immédiateté, on prend des décisions parfois rapides qui vont pas forcément nous correspondre à nos valeurs. Et donc, c'est bien aussi de reprendre ce temps-là et de se dire Effectivement, c'est pas urgent et surtout, bah, peut-être qu'on a aujourd'hui besoin de reprendre un peu le temps de réfléchir effectivement à nos actions, à ce qu'on va faire, à la réponse qu'on va donner. Comme aujourd'hui, on est tellement pressé, on donne une réponse rapide qui est pas forcément toujours une réponse qu'on aurait donné de nous-mêmes. Donc je pense que c'est ça aussi qui est important, et que ce geste effectivement de couper les notifications, c'est vraiment un geste très facile, très accessible et qui a beaucoup d'impact finalement, parce que vraiment oui, on se recentre sur ce qu'on fait, on prend le temps de se concentrer sur ce qu'on fait, et puis une fois qu'on lit nos notifications, on se dit ok, ce mail là, je suis pas obligée de répondre tout de suite, donc du coup je vais prendre le temps de donner ma réponse, qu'est-ce que j'en pense vraiment, enfin voilà, même dans les échanges avec son entourage ou même dans la vie professionnelle. Je pense que c'est important aussi de reprendre ce temps-là, voilà, pour prendre les bonnes décisions.
2: Couper les notifications, du coup, c'est quelque chose de très simple. A contrario, quelle a été la chose la plus compliquée que vous avez dû faire face pour adopter ce mode de vie?
4: Moi, ça a été vraiment dans l'entrepreneuriat, ça a été de choisir vraiment les partenaires, les sollicitations, et du coup d'avoir peur de passer à côté d'une opportunité professionnelle. C'est surtout dans le cadre entrepreneurial, on en parlait tout à l'heure, hein, de l'entreprise, mais de dire mince, en fait, si je n'y vais pas, c'est quoi l'impact, et est-ce qu'il y a un risque derrière pour l'entreprise ou avec des clients. Enfin, c'était vraiment ce côté-là de réduire et de m'autoriser à réduire les sollicitations professionnelles.
2: Sophie?
3: Moi, c'est plus le fait de repenser ma consommation en termes de vêtements, par exemple, parce que du coup, comme c'est beaucoup présent dans notre métier de home organizer, on est souvent sollicité pour des dressings ou voilà. Et je pense qu'il y a une vraie question sur l'impact écologique aussi. Moi, j'adore vraiment la mode, j'adore les vêtements et tout. Donc, c'est vrai que comment faire pour garder quelque chose qu'on aime mais qui n'est pas soit bon pour la planète, soit bon pour soi-même. Donc, en fait, c'est vraiment essayer de réfléchir, et c'est OK d'être contradictoire sur certains sujets. C'est pas grave, en fait, de se dire oui, tu dis que t'es écolo, mais tu fais ça. Bah ouais, mais en fait, j'essaye, et puis je suis pas parfaite, et du coup, oui, je continue de voyager quelques fois en avion, je réduis. J'ai réduit aussi mes voyages, mais je continue d'en faire. J'ai réduit ma consommation de vêtements, j'essaye d'être plus, d'acheter peut-être de meilleure qualité, en tout cas l'ultra fast fashion et tout ça, ça c'est interdit, j'en ai jamais consommé, mais du coup c'est aussi d'aller un peu plus loin dans ses choix. Et pareil pour la nourriture, quoi, plus de nourriture ultra transformée, mais plus d'acheter des bons produits, de reprendre le temps de cuisiner aussi. Et ça me fait plaisir de reprendre du temps pour cuisiner versus d'acheter un truc tout fait. Et ok, je vais gagner du temps, mais bon, est-ce que ça, c'est vraiment bon pour ma santé? Je suis pas sûre. Donc, c'est de rechoisir où est-ce que je vais mettre mon temps, en fait, aussi.
7: Oui, finalement, se reconnecter avec la vraie vie. Louise, un avis sur ce point, cette question?
6: Alors moi, je sais pas trop. J'ai pas eu l'impression que ça a été compliqué, parce que les choses, elles sont venues en fait petit à petit, et c'est venu tout doucement en fait. Moi, ce que je dirais, ce serait de pas se culpabiliser. Souvent, quand on commence une démarche, quelle qu'elle soit, hein, que ça soit dans sa consommation de vêtements, dans sa consommation alimentaire, dans sa consommation de temps, dans sa consommation générale. Effectivement, on a des reproches du style toi t'es écolo mais tu fais pas ça, ou t'es écolo mais t'aimes ci, tu fais attention à ton téléphone mais finalement t'es quand même sur les réseaux sociaux. Oui, c'est vrai. Et du coup, moi au départ, je me disais ils ont raison. C'est vrai que je dis qu'il faut ralentir, qu'il faut faire attention à comment on utilise son téléphone, mais en fait, je suis entrepreneur, je suis sur les réseaux sociaux, j'ai des mails, j'ai aussi tout un tas de choses à faire, je dois être réactive dans mon métier. Donc, c'était plus ça au départ. C'était plus la culpabilité. Et puis, en fait, je me suis rendu compte que finalement, quand on commence cette démarche, on pose le doigt sur quelque chose, et souvent, les gens, du coup, qui ne sont pas encore penchés, se disent finalement, elle est en train de faire ça. Donc, du coup, c'est souvent comme ça que les petites les petites piques ou les petits reproches arrivent. Donc, une fois que j'ai eu compris ça, ça m'a un peu déculpabilisée. Et vu que je suis toujours à fond et que je fais toujours les choses à fond, je me disais, oh là là, j'en fais jamais assez, en fait. En fait, ça, c'est jamais assez, puisque on est dans société qui surconsomme et à un moment donné je me suis dit bon bah je vais aller vivre dans une grotte en fait, c'est la seule solution pour dire que je suis pas d'accord avec cette société, et en même temps je me voyais pas du tout aller vivre dans une grotte, donc du coup je me suis dit qu'il fallait que je trouve une autre solution et du coup bah voilà, à force de réfléchir, de lire, d'écouter des interviews, des reportages, je me suis aussi déculpabilisée au fur et à mesure des témoignages en fait que j'ai reçus et voilà, et ça, je pense que c'est hyper important, en fait. Personne n'est parfait, et tant mieux. Et puis, cette société qu'on a aujourd'hui, elle a plein de défauts, et c'est très important de les souligner et d'en prendre conscience. Mais elle a aussi beaucoup de qualités, parce que on a apporté quand même, voilà, ces 200, 300 dernières années, beaucoup de confort. Et c'est vrai que souvent, on regarde à l'échelle de sa vie, de sa journée, de sa semaine. Mais l'évolution de l'homme, finalement, c'est sur des milliers d'années. Donc cette société-là, elle n'est pas forcément arrivée par hasard. Et elle a apporté quand même des choses positives, même si elle a apporté aussi des choses négatives. Et c'est à nous, justement, bah, de choisir, en fait, la manière dont on a envie de fonctionner. Et peu importe si on ne fait pas tout parfaitement ou si on est contradictoire. On est tous contradictoires, de toute façon.
2: Justine ?
5: Moi, ce qui a été le plus difficile et ce qui l'est encore finalement aujourd'hui, c'est cette question de FOMO. En fait, dans mon travail, je suis amenée à être.

0: buzzé il y a quelques années. On était et on est encore submergé d'informations, hein, qu'elles soient positives ou négatives, peu importe, même s'il y a de plus en plus d'informations négatives aussi qui passent sur les réseaux sociaux. Et donc, c'est ça qui est un petit peu compliqué pour moi par rapport à la slow life, c'est de se confronter un petit peu aussi à ce qui se passe dans le monde autour de nous et cette question, effectivement, des écrans, d'être tout le temps sur les écrans, de devoir effectivement choisir ou renoncer aussi à regarder certains comptes, à s'informer parfois. Mais c'est aussi nécessaire, de toute façon, c'est nécessaire parce que sinon on brille, effectivement, on dort moins bien, on est moins créatif, ça impacte la santé mentale, donc oui, c'est sûr.
1: Eh bien, merci, on se retrouve allez, dans quelques secondes sur votre radio.
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3: Vous êtes bien sûr, faut qu'on en parle et on parle de la slow life, de tout ce qui est rapidité, ralentir, etc. Et justement, on a une question sur cette idée que la rapidité serait devenue une sorte de norme sociale, presque une compétition, aller plus vite que les autres pour réussir, entre guillemets. Est-ce que c'est un constat que vous partagez, Justine?
4: Oui, effectivement.
0: oui, mais moi, dans le cadre, en tout cas, de l'auto-entrepreneuriat, où, alors, effectivement, j'ai pas de compte à rendre à quelqu'un au-dessus de moi, mais du coup, ça veut dire tout gérer moi-même et se comparer aussi, effectivement, à ce que font les autres, hein, ce qui est humain, mais ça peut être compliqué, effectivement, de devoir produire toujours plus, pas forcément pour gagner plus, hein. Moi je pense aussi que dans la slow life, c'est ça aussi, c'est pas forcément vouloir bâtir un empire ou quoi que ce soit, mais aujourd'hui on se rend compte quand même que c'est plus difficile aussi d'avoir accès à un minimum de confort par rapport à il y a quelques années ou les générations précédentes. Je pense qu'il faut en être conscient aussi qu'aujourd'hui on donne plus pour parfois moins, oui, c'est très compliqué en fait d'avoir ce mode de vie dans la société qu'on a actuellement.
1: Louise, ou quelqu'un d'autre, alors du coup, je ne sais pas.
5: J'ai pas entendu, pardon, c'était moi?
1: Oui, ou peu importe. Oui.
5: Au hasard. Pardon, j'ai pas entendu la question, ça a coupé, je suis désolée, je vais vous faire répéter.
1: C'est pas grave, si pendant ce temps-là, quelqu'un d'autre se relance sur la réponse, pas de souci.
3: Oui, sur le fait de réussir, la question c'était... Aujourd'hui, on est un peu dans un monde compétitif où on a envie d'aller plus vite que les autres pour réussir. Voilà, est-ce que c'est un constat que chacune vous partagez? Sophie, du coup, tu avais commencé, je t'ai coupé.
0: Moi, pas du tout. Pas du tout. J'ai jamais vu ça comme ça et j'ai fini pas grandes écoles de commerce. Et j'étais pas déjà. Pas du tout, d'accord avec ça. Moi, je crois pas du tout que on gagne. Pourtant, je suis une compétitrice, hein. Moi, j'ai fait beaucoup d'équitation, j'ai fait beaucoup de concours. Et je suis une mineuse, quoi. Moi, j'adore. Mais par contre, j'adore pas gagner l'autre. J'adore me dépasser moi, donner le meilleur de moi-même envers moi-même, en fait. Et pour moi, la compétition, elle a pas vraiment de sens, dans aucune facette de notre vie, en fait, je trouve. Je crois que ce qui est important, c'est de se fixer des objectifs envers soi-même, à soi-même, de s'attarder sur sa progression à soi, de regarder les autres et de se comparer aux autres. Ça peut être intéressant parce que moi, par exemple, dans le yoga, quand je vais en formation, je me dis « Waouh, mais cette fille, elle est trop forte, elle a réussi à faire ça ou ça ou ça. » Mais je me dis pas « Elle est plus forte que moi. » Je me dis « Tain, moi, il faut que j'y arrive vite, vite et il faut que je trouve des choses pour y arriver. » Donc, je trouve que la compétition, ça doit être quelque chose qui nous tire vers le haut, en fait. Et il n'y a pas de comparaison à avoir. On est tous différents, on a tous des points forts, on a tous des points faibles. Voilà. Pour moi, ça n'a pas de sens de parler de compétition. Je suis pas la seule, hein, dans le yoga. Je suis la seule, enfin pas forcément la seule, mais en tout cas dans le yoga, c'est pas forcément ce que tout le monde pense. Mais moi, j'ai beaucoup de mal avec cette idée que les autres profs de yoga sont en compétition avec moi, qu'on est en concurrence. Non, moi je trouve qu'on est tous différents, on apporte tous quelque chose de différent, on a tous une approche différente. Et peu importe le métier qu'on fait, peu importe la compétition qu'on fait, si voilà, on fait un sport,

0: sport de compétition, par exemple, pour moi, ça n'a pas de sens d'être en compétition avec l'autre. Voilà. Mais c'est un avis personnel.
1: Sophie ?
2: Ouais, je suis trop d'accord avec ce que tu dis. Et puis surtout, moi, je vois, je vois les autres comme des consoeurs, en fait, où et on est tous différents. On a chacune. En plus, nous, c'est vraiment un métier très personnel. Donc, en fait, on amène qui on amène notre personnalité, notre façon de parler, notre façon de travailler, notre méthode. Et du coup, c'est sûr que si moi, j'ai une cliente, elle m'a choisi moi, elle n'ira pas avec Virginie, qui est aussi home organizer, parce qu'en fait, elle aura aimé qui je suis et comment je travaille. Et inversement, tes clientes ne seront pas les miennes parce que on a des approches différentes. Moi, j'ai aussi ce côté axé sur le minimalisme et un peu le feng shui aussi. Donc, peut-être que ça ne parle pas à certaines personnes et c'est OK, en fait, ce n'est pas grave. Du coup, chacune a sa personnalité. Et pour revenir aussi à la question, moi, ça me faisait penser, je dis souvent, à être partout, on est nulle part. Et c'est vrai. Enfin, vraiment, c'est ce que je pense, de me dire, OK, je vais faire ça. J'accumule plein de trucs. Mais en fait, je me dis, mais du coup, je profite de rien. Et j'essaye de tout faire rentrer. Et je vois que non, parce que du coup, je suis frustrée parce que je fais pas les choses à fond. Et vraiment, c'est quand je me dis ça, c'est non, en fait, c'est soit tu fais quelque chose à fond et tu fais des choix. Mais en fait, ces choix, c'est toi qui les fais. Donc, t'es en pleine conscience de qui tu veux voir, quel temps tu veux passer ou quel projet tu veux faire. Et pas, au contraire, d'accumuler plein de choses et en fait de faire qu'à moitié, d'être pas être forcément satisfaite ni contente. Donc, on en revient au terme de choix conscients, encore une fois.
1: Virginie ?
3: Oui, pour moi, la réussite, il y a quand même un aspect de regard des autres. Parce qu'aujourd'hui, en fait, la réussite vue par l'extérieur, en fait, est différente de ce que nous, on peut avoir. Et des fois, il y a aussi des choses qui remontent et des mots qui sont mis sur l'entrepreneuriat. On a réussi sa vie que si on a une grosse voiture et on gagne plusieurs milliers d'euros par mois, par exemple. Mais c'est aussi accepter que les gens pensent différemment de nous et accepter le regard des autres et les mots des fois qui peuvent être aussi blessants, mais c'est OK. Enfin, quand on est en phase, je pense que tout s'aligne aussi et y a aussi le fait de ralentir et d'accepter justement là où on va et ce que l'on devient et du coup ce que les autres peuvent aussi nous faire ressortir comme image, c'est OK. Je suis tout à fait d'accord avec ce que disait Sophie. Pour moi, on est toutes des consoeurs et confrères et je trouve ça génial, justement. Moi, il y a plein de consoeurs qui je trouve très inspirantes. On peut se dire c'est le même métier, mais finalement, comme dit Sophie, c'est différent et je trouve que c'est de l'inspiration à voir qu'il y a plein de manières de voir les choses. Et ça, c'est génial parce que il y a autant pour moi de minimalisme et de slow life que de personnes nettoyées existantes. Donc, c'est génial.
1: Tu parlais du regard des autres, ralentir, prendre son temps, lever le pied. C'est beau hein, sur le papier, mais dans les faits, est-ce que les personnes ne vous voient pas comme des feignants, comme des personnes paresseuses ? Est-ce que c'est des retours que vous avez ?
3: Et c'est souvent procrastiner. On dirait que c'est un peu le mot interdit de procrastiner. Et moi, je vois beaucoup parce que j'accompagne sur l'organisation familiale aussi. Et on voit que des fois, il y a un peu besoin d'un décodeur intragénérationnel en se disant les ados, en fait, ils veulent plus rien faire. Et j'ai des ados aussi à la maison et finalement, ils veulent redonner du sens aussi à ce qu'ils vont faire et veulent faire dans leur quotidien. Et moi, je trouve ça aussi génial de nous remettre un petit peu face à ce qu'on fait dans notre quotidien, à redonner du sens. Et c'est aussi ça, en fait. Vers où on va, qu'est-ce qu'on a envie de faire de notre quotidien, de notre vie, de nos emplois, on sait qu'on va travailler plutôt très tard et beaucoup. Donc c'est qu'est-ce qu'on va faire de notre avenir et est-ce qu'on est heureux dans ce qu'on fait. Enfin, pour moi, c'est encore ça. Ou est-ce qu'on est malheureux et du coup ça emmène à on n'est pas bien et notre intérieur ne va pas bien, notre mental, santé mentale ne va pas bien non plus. Donc c'est pas très bien vu encore aujourd'hui de ralentir et de moins donner. On le voit dans les entreprises. Les personnes qui ne sont pas disponibles immédiatement, en général, on ne se tourne pas vers ces personnes-là pour avoir des réponses.
1: Et oui, parce qu'en plus, il y a une peur universelle, on va dire, celle de perdre, clairement, de perdre son temps, en fait. Mmh. Pourquoi il y a tant de mal avec cette idée, du coup, de perdre son temps, Sophie ?
2: Mais la vie, elle passe trop vite, en fait. Et on en revient au temps qui passe et de se réveiller un jour et de se dire, mais qu'est-ce que j'ai fait de ma vie? Et enfin, moi, en tout cas, c'est vraiment le constat que j'ai eu mon wake-up call à 30 ans de me dire, mais pourquoi tu passes ta vie dans une entreprise et t'aimes pas ce que tu fais? En fait, on passe trop de temps au travail et si t'aimes pas, tu passes plus de temps au travail que voir tes amis ou voir ta famille ou faire d'autres choses. Donc c'est vraiment ce constat-là que je me suis dit, mais en fait, quitte à travailler autant, autant faire quelque chose que tu aimes. Et puis oui, en fait, on travaille beaucoup plus en étant à son compte parce qu'il y a vraiment pas de, il y a plus d'horaire. Et du coup, moi, c'est aussi pour ça que je fais beaucoup de yoga parce que je trouve que c'est dans ces moments-là où vraiment je peux ne pas penser à mon entreprise et ne pas penser à ce que je vais faire ou de ce qui je vais relancer ou quelles sont les prochaines actions. C'est vraiment du temps que je m'offre. Le sport, c'est vraiment un exutoire, pas tant pour le côté physique, mais vraiment le côté mental aussi. Ok, là, je pose mon cerveau, je réfléchis plus à rien et juste je me contente de respirer et puis de faire, enfin, limite de méditer, parce qu'il y a une partie méditative aussi qui est. Et voilà, et du coup, en fait, après, j'en ressors. Plus inspirée, plus créative, parce que j'ai réussi à mettre sur pause à un moment. Et voilà, mais pour moi, c'est vraiment un investissement en termes de temps pour, avec des bénéfices après qui sont énormes. Et c'est souvent, je pense que quand il dit, ouais, ça, on peut paraître fainéant ou quoi, enfin, moi, je crois pas du tout à ça. Bah, déjà, moi, je suis pas, j'arrive pas encore à couper le soir ou les réseaux ou les week-ends, donc j'y suis pas encore là. Mais par contre, je crois vraiment au fait d'être pleinement concentrée ou pleinement attentive pendant une tâche. Et voilà. Et donc, et après, je vois les résultats, en fait, que ça m'apporte. Et du coup, c'est pour ça que, voilà, c'est vraiment un entraînement. Faut se lancer. Faut pas commencer par dire, je vais tout couper direct le soir et les week-ends. C'est impossible. Ça marchera pas. Enfin, vraiment, on est en train de essayer de changer des habitudes qu'on a eues pendant des années et des années. Faut vraiment essayer petit à petit. Et quand on voit tous les bénéfices et tous les avantages qu'on en retire, en fait, du coup, on a envie d'en faire plus. Et en fait, c'est que comme ça que ça marche, de créer des nouvelles habitudes. C'est quand le cerveau voit à quel point il y a des récompenses après. Et du coup, ça vient beaucoup plus naturellement, en fait.
1: On a un outil aujourd'hui qui est assez nouveau et qui peut peut-être aider. Vous allez nous répondre. C'est l'intelligence artificielle. Certains le voient comme une menace, d'autres comme une opportunité. Est-ce que ça peut nous libérer du temps et du coup, nous permettre enfin peut-être de ralentir?
4: Ou à l'inverse, en demander encore plus. C'est ce qu'on voit dans les entreprises. Ouais.
1: Louise, je t'ai vu un peu dubitative.
4: Avant qu'on parle tout à l'heure du yoga, que Louise nous donnera des tuyaux tout à l'heure.
2: C'est rigolo parce qu'on parlait de ça hier soir avec ma sœur et justement l'intelligence artificielle qui arrive dans les domaines professionnels. Et je discutais de ça avec mon père et ma sœur hier. Moi, je trouve que l'intelligence artificielle, elle peut avoir du sens si elle est utilisée comme un outil au service d'une cause et d'un objectif. L'intelligence artificielle pour aller plus vite, je suis pas sûre.
4: C'est malheureusement un peu une tendance qui se passe en entreprise, hein. C'est qu'avant les gens faisaient n'importe quoi, les 3 tâches dans la journée, peu importe les métiers. Ben maintenant on va leur demander d'en faire 15 parce qu'ils vont se faire aider de l'IA. Donc en fait ça, c'est la tendance de fond actuellement, hein, où l'IA sert finalement, a l'air en tout cas de servir à accélérer encore le monde complètement fou dans lequel on est aujourd'hui. Alors qu'au contraire, il devrait plutôt nous permettre de nous soulager de certaines tâches, au final, et puis d'être un peu plus tranquille, quoi.
2: Oui, tout à fait. Mais après, de toute façon, c'est cette société-là aussi dans laquelle on vit. Et ce qui, aujourd'hui, la maladie numéro un, c'est le burn-out, et qu'on s'intéresse autant à ça, à la santé mentale, etc., c'est pas pour rien. Et c'est pas parce que tout d'un coup, il y a une épidémie de burn-out. Ah, ou t'es pas pour rien, en fait. C'est aussi parce que, la société et la compétitivité et les exigences qu'on peut avoir dans notre vie professionnelle, elles poussent aussi vers ça. Donc, je pense que c'est une réflexion assez collective et assez sociétale. Mais voilà, je pense qu'il faut se poser la question, et s'il y a des chefs d'entreprise qui nous écoutent, voilà, c'était le petit message.
4: C'est vrai, quand on est à son compte, on peut en profiter pour on va dire aller bosser comme on veut, faire ce qu'on veut, même si on a tendance à travailler finalement plus quand on est à son compte, mais finalement pour quelque chose qui nous plaît, et on maîtrise ce timing, comme on entendait tout à l'heure, on arrive peut-être à essayer d'aménager des temps pour faire de la méditation, du yoga et autres. Ça, c'est plus facile à dire quand on est dans ce cas de figure, mais c'est vrai, quand on est salarié dans une boîte et quand on met la pression, on te dit, faut que tu fasses ça, faut que t'en fasses encore plus, etc. C'est clair qu'aujourd'hui, on a cette problématique de burn-out. On est bien d'accord.
1: Sophie, tu voulais réagir tout à l'heure?
2: Oui, non, moi je pense que l'IA, ça peut vraiment te délester de tâches où tu n'as aucune valeur ajoutée. Et du coup, je trouve ça super parce que en fait, là où tu prenais une heure à faire un truc qu'une IA peut faire, et ben du coup, cette heure-là, tu vas la consacrer à autre chose où l'IA ne peut pas prendre cette place-là dans le sens où c'est un truc créatif ou c'est quelque chose que où toi tu vas amener ta patte, ta personnalité.
4: Oui, par exemple, elle peut t'aider à mettre en forme des choses, mais pas le contenu à l'intérieur. Le contenu, c'est toi qui vas avoir ta créativité, c'est toi qui vas aller chercher l'info, ce que tu veux faire, et elle va juste t'aider à mettre en forme les choses plus vite. Donc c'est là où l'IA n'aura pas la valeur ajoutée que ton cerveau va avoir, lui.
2: Mais ouais, exactement, et en fait, il faut toujours aussi venir re-questionner le travail de l'IA. Donc en fait, elle va te faire un premier jet, et toi ensuite, si tu le retravailles, au lieu de passer une heure à l'avoir fait de A à Z, tu repasses juste un petit quart d'heure à le corriger ou à remettre un truc où en fait, où t'es pas d'accord et du coup, tu reformules. Et enfin, moi, depuis que je suis à mon compte, ChatGPT, c'est clairement mon associé, quoi. Enfin, vraiment, ça m'a fait gagner un temps de fou, autant sur la création, la conception de mon entreprise que là maintenant. Maintenant, sur quand je crée des choses, que ce soit des posts sur les réseaux sociaux ou des documents, ou enfin vraiment, ça me fait gagner beaucoup de temps, mais je ne pense pas que ça ne prendra jamais ma place, quoi. Pour moi, c'est vraiment un bras droit.
4: C'est tout un débat, effectivement. Ouais. Donc là, dans un monde où finalement, est-ce que ça va accélérer la société, la ralentir, l'aider, prendre la place des gens, et c'est aujourd'hui, c'est un sujet qui est tabou dans plein de professions, voilà. Donc oui, il n'y a pas de honte à le dire clairement, hein, comme tu le dis, voilà, te faire aider pour effectivement gagner du temps et donc finalement s'en libérer pour peut-être déconnecter, hein, faire autre chose, peut-être pas en faire plus, finalement peut-être faire du yoga ou faire d'autres choses.
2: Ouais. Ah ouais, moi c'est pas le but d'en faire plus, voilà. C'est pas mieux. Et en plus, je pense clairement que l'IA fait des choses bien mieux que nous, elle fait moins d'erreurs, moins d'erreurs de calcul, de fautes d'orthographe, de plein de choses, donc ça serait vraiment... Moi, en tout cas, je trouve que c'est dommage de pas s'en servir, parce que c'est un super outil qui ouvre plein de portes, moi, je suis pour, mais pas pour faire plus, mais pour le faire mieux, parce que du coup, on aura plus de temps pour faire des choses, soit qu'on délaisse parce qu'on n'a pas le temps de faire, et du coup, là, on récupère ce temps-là, et non, vraiment, moi, je suis pour, et après, quand on sait aussi à quel point ça consomme d'eau et que c'est pas très écologique non plus, j'essaie aussi de me questionner là-dessus. Donc, encore une fois, ça peut être contradictoire, mais voilà, des fois, de me dire, bon, bah non, en fait, prends pas la solution facile, je vais demander ça à ChatGPT, plutôt de soit chercher par soi-même ou pas. Enfin, voilà, moi, j'ai pas pris la version payante, donc au moins, je sais que parfois, je suis limitée, bah voilà, c'est OK. Parce que, bah, en fait, à chaque fois, il y a un coût écologique qu'on pense pas forcément. Mais quand on l'utilise, c'est des millions, des litres d'eau pour les refroidisseurs de centres de données. Donc, en fait, à chaque fois, il y a d'autres questions qui se posent derrière aussi. Donc, c'est vrai que c'est tout un débat encore.
1: Justine?
5: Ouais, l'IA, c'est vraiment un vaste sujet. Moi, je suis rédactrice web aussi et j'utilise effectivement l'IA pour un peu structurer mes idées. Mais effectivement, je trouve qu'il faut quand même faire attention avec l'intelligence artificielle parce que on peut avoir effectivement l'impression qu'on peut tout faire, ce qui n'est pas le cas. Notamment, je rebondis ce que tu disais, Sophie, mais l'IA se trompe beaucoup, même sur certaines choses. Donc ça peut aussi amener nous après à ne plus avoir d'esprit critique, à prendre l'information comme elle vient et à la rebalancer telle quelle, à ne plus aller vérifier ses sources, tout ça. Où c'est des choses, je trouve, dans notre société d'aujourd'hui où c'est vraiment primordial d'aller vérifier les informations qu'on nous donne, ce qui est de moins en moins fait. Donc l'IA, oui, c'est une avancée, c'est sûr que ça peut aider, comme tu le disais, ça doit servir uniquement
4: d'assistant, voilà, finalement.
5: Exactement, pour structurer ses idées, ça peut être vraiment très pratique. Et après, effectivement, comme tu disais, par contre, sur le fond, il faut rester... fidèle quand même à soi, quoi, j'ai envie de dire, ne pas laisser un robot parler pour nous. Comme on le voit en entreprise, on en demande tellement toujours plus, donc c'est normal que ça fasse peur aussi, qu'avec l'intelligence artificielle, oui, ça va aider.
4: Ça fait même partie des entretiens d'embauche maintenant, pour vous dire, dans le monde de l'entreprise, ceux qui savent utiliser l'IA et ceux qui savent pas l'utiliser. Donc c'est pour ça, mettre encore plus la pression finalement sur les salariés. Ah toi tu utilises pas l'IA, je vais prendre le gars qui l'utilise parce qu'il va m'en débiter plus quoi. Donc,
5: oui, c'est ça. C'est de toute façon dans les entreprises, on dit toujours business is business. Donc, alors heureusement, toutes les entreprises ne sont pas comme ça, mais la majorité, c'est
4: beaucoup,
5: la productivité.
4: Hein, malheureusement, c'est ça la productivité. Alors que l'idée, ça serait plutôt d'en profiter pour finalement se mettre dans un mouvement slow life, se faire aider, pour des tâches qu'on peut pas devoir ajouter, pour se libérer du temps. Pour pouvoir faire tranquillement autre chose. Et du coup, se libérer du temps, les vacances, hein, ce sont souvent les rares moments où on prend normalement enfin le temps, peut-être de se déconnecter et de passer à autre chose, de souffler. Est-ce que ce sont finalement les bons terrains d'expérimentation, les vacances, pour tester la slow life avant de l'intégrer au quotidien ?
5: Sûrement. Moi, je ne pourrais pas vous dire parce que j'ai pas eu
4: le temps. Pour se dire, je suis dans le quotidien, le train-train du quotidien, j'ai pas le choix et tout. Et là, je me mets en vacances, je vais peut-être en profiter pour commencer à me déconnecter, faire autre chose, prendre un peu de temps à droite, à gauche.
5: Oui, mais je pense que la majorité des gens, quand ils partent en vacances, déjà, ils ont envie de toute façon d'avoir cette déconnexion. Quand ils vont visiter un pays ou une ville, ils n'ont pas forcément envie d'être surconnectés, même si on a quand même toujours le téléphone dans la poche et que c'est facile de prendre des photos et de partager à l'instant T.
4: Ça peut être sympa si c'est pour la famille et autres, mais si c'est pour lire ses mails du boulot, là, ça ne le fait pas du tout. Il y en a beaucoup qui le font.
5: Et puis surtout pour profiter aussi de ce qu'on a, de ce qu'on vit, de ce qu'on a en face de nous, de pas être dans cette réflexion, de se dire j'ai vu ça, c'est super, il faut que je le partage, il faut que je parle, c'est vraiment de vivre un peu le moment présent, c'est aussi ça surtout je pense la slow life. Donc oui, les vacances, je pense que ça peut être vraiment un moment où on peut justement tester tout ça. Ouais, tout à fait.
3: Après, je pense qu'il y a aussi un peu l'effet contraire où justement les personnes relâchent tout pendant les vacances et se coupent, et en fait quand ils reviennent ils ont un besoin de rattraper le temps perdu entre guillemets, de dire oh là là j'ai pas fait ça, j'ai pas été assez productive, j'ai pas lu mes 250 mails, parce que je pense que ça se prépare aussi avant de partir en vacances, de se désabonner des newsletters, de couper, de préparer son intérieur aussi pour partir en vacances et revenir sereinement. Et je pense que c'est aussi un tout pour pas tout couper d'un seul coup et revenir, et en fait revenir encore plus fort parce qu'on est reposé et on voit qu'on a encore plus d'énergie à donner. Donc ça se prépare.
1: On parlait de vacances, mais il y a aussi des activités comme le yoga qui peuvent peut-être se permettre de recentrer. Est-ce que c'est un outil indispensable pour une vie plus lente avant vraiment de faire un focus sur cette partie, Louise ?
0: Alors, c'est un outil pour une vie plus lente, ça c'est une certitude, parce qu'avec le yoga, l'objectif c'est vraiment de ralentir, de se recentrer sur soi. Ça fait souvent un peu peur au départ parce qu'on est beaucoup habitué à être ouvert aux autres, ouvert aux choses, à toujours se regarder, se comparer, à être sur nos téléphones en échange, en contact permanent. Donc avoir une bulle, un cocon où en fait on se retrouve avec soi-même au départ, c'est parfois un peu déstabilisant. Mais oui, je pense que c'est un outil. Je pense que c'est un outil pour apprendre à se connaître, pour apprendre à se faire confiance, pour apprendre à connaître son corps. Parce que moi, j'ai fait des études d'infirmière, donc j'ai étudié un tout petit peu. Enfin, j'ai étudié l'anatomie, etc. Mais en fait, on est tous différents. On a tous un corps différent. On a tous une communication. Enfin, notre corps communique d'une manière unique avec nous. Et les trois quarts du temps, on ne se connaît pas, on ne sait pas, on ne connaît pas son corps. On ne connaît pas son corps au niveau anatomique, on ne sait pas comment on est fait, on ne sait pas comment notre corps fonctionne, comment notre respiration fonctionne, comment notre système nerveux fonctionne. Mais on sait beaucoup, beaucoup d'autres choses.
4: Alors justement, et du coup, tout ça c'est parfait, Louise. Moi je dis qu'on va se retrouver dans quelques secondes sur notre radio et tu vas nous expliquer un petit peu tout ça, en nous parlant du yoga un petit peu plus profondément. À tout de suite sur votre radio, c'est faux qu'on en parle.
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1: Vous êtes bien sûr Faut qu'on en parle, on parle slow life, mais là on va parler yoga. Et oui, parce que le yoga fait partie de la slow life, c'est ce que était en train de nous expliquer Louise. Aujourd'hui, il est partout le yoga, on a les cours en ligne, les applications, les studios, mais au fond, qu'est-ce que c'est réellement et comment définir cette pratique dans sa globalité, Louise ?
0: Alors le yoga, en fait, ça vient du mot yuj en sanskrit, donc c'est l'union du corps et de l'esprit, tout simplement, et la connexion à l'univers, si on veut aller plus loin. Mais en gros, on recentre et on reconnecte notre corps et notre esprit grâce à la respiration. Grâce au mouvement en conscience, on apaise les flux de notre mental et on revient dans l'instant présent, ici et maintenant.
1: Et pourquoi aujourd'hui il y a autant de Français du coup qui s'y mettent? Qu'est-ce qui attire?
4: Presque 8 millions, je crois, dans les stats. Hein. Je disais en début d'émission.
0: Bah c'est magique en fait. Enfin moi je trouve que c'est magique. C'est une pratique qui est magique parce que justement on apprend à se connaître, on apprend à se comprendre, on apprend à communiquer avec son corps, on apprend à comprendre comment fonctionne notre corps. On prend confiance en soi, on voit nos progrès, on se renforce de l'intérieur. Et souvent, on a cette idée qu'il faut être fort mentalement, qu'il faut pouvoir tout affronter, etc. Mais en fait, il y a beaucoup de choses qui passent aussi par le corps. Et quand on se sent fort physiquement, souvent, on prend aussi confiance en nous. Quand on se sent équilibré physiquement, on se sent souvent aussi plus équilibré mentalement. Et pour moi, tout est lié. Il y a un chemin corps vers esprit, esprit vers corps. Et du coup, le yoga permet vraiment de relier les deux. Et c'est ça, je pense, la magie de cette pratique. Donc, c'est normal qu'on soit autant de pratiquants. Il n'y en a même pas assez, il faudrait qu'il y en ait plus.
1: Et oui, souvent, quand on pense yoga, on pense posture quand on ne s'y connaît pas. Alors qu'il y a aussi tout ce qui est respiration pour apprendre à ralentir, mieux respirer. C'est une porte d'entrée, du coup, pour toi sur la slow life?
0: La respiration, ouais, c'est un outil extraordinaire. On a un système qui fonctionne de manière complètement autonome dans notre corps. Voilà, on pense pas à faire battre notre cœur, etc. On pense pas aux connexions qui sont entre nos neurones, etc. Il y a plein de choses qui se font automatiquement sans qu'on en ait conscience dans notre corps. Et la respiration, pour moi, c'est un outil pour revenir un peu à ça et pour aussi pouvoir un peu réguler ça et comprendre comment ça fonctionne. Parce que plus on ralentit sa respiration, plus on va venir influer et ralentir son rythme cardiaque, son système nerveux, etc. Donc pour moi, c'est un outil extraordinaire qui nous permet de comprendre notre corps, qui nous permet de nous équilibrer quand on en a besoin. Et c'est un formidable outil contre le stress, parce que souvent dans le stress, on a des symptômes physiques. Et la respiration, pour ça, c'est vraiment génial.
1: Effectivement, oui. Et on entend souvent dire que du coup, le yoga, faut être souple. Si on n'est pas assez souple, c'est pas pour soi. C'est beaucoup de réactions qu'on a eues de nos auditeurs. Est-ce que c'est une idée reçue, du coup, qui empêche peut-être beaucoup de personnes de franchir le pas?
0: Bah oui, pour faire de la danse, faut être souple. Pour faire de la gym, faut être souple. Enfin, il y a plein d'endroits où il faut être souple. Pour faire du crossfit, faut être hyper musclé. Enfin, je veux dire, après,
4: c'est un frein pour dans la tête des gens. Je vais pas faire du yoga parce qu'il faut.
0: Bah ouais, bien sûr. Alors.
4: Oui, non, c'est vrai, oui, des idées reçues.
0: Mais oui, c'est complètement une idée reçue. La souplesse, ça se travaille de toute façon. Est-ce qu'il y a un intérêt à faire le grand écart? Est-ce que vraiment ça va nous servir à quelque chose d'avoir le grand écart pour commencer le yoga? Je pense pas. Est-ce que vraiment il y a un intérêt particulier à avoir une souplesse extrême dans notre vie quotidienne? Je ne crois pas. Ce que la souplesse, elle nous apporte, en tout cas moi, c'est ce que je défends dans le yoga, c'est en fait une question plus mobilité, de pouvoir regarder dans son rétro sans avoir besoin de tourner complètement tout son corps, voilà, pouvoir être assez flexible dans sa vie de tous les jours, ramasser facilement quelque chose par terre, faire facilement ses lacets, enfin, c'est des gestes simples, c'est juste se sentir bien dans son corps. Je sais que c'est une idée reçue qui est beaucoup véhiculée, je pense, par les réseaux sociaux. Donc c'est très cool de voir plein d'images de gens qui font des postures assez impressionnantes, mais finalement le yoga c'est pas vraiment ça.
1: Sophie, toi, de ce que j'ai compris, tu fais du yoga en tant qu'élève. Est-ce que tu peux confirmer, du coup, un peu ce que dit Louise, qui est quand même professeure, donc ouais. On n'en doute pas, mais d'un point de vue élève, ça donne quoi?
4: C'est plus facile pour Louise, peut-être, je sais pas.
2: Ouais, exactement. Mais moi, je suis pas souple du tout. Et justement, je fais du yoga pour m'assouplir. Donc, vraiment, c'est clairement le but. Et faut pas, enfin, moi, je touche pas mes pieds quand je me penche. Hein. Donc, vraiment, c'est pas du tout. Enfin, en fait, ça s'apprend. Et moi, ce que j'adore aussi dans le yoga, c'est de voir un peu les progrès que tu fais semaine après semaine. Parce que justement, petit à petit, tu grappilles des centimètres, tu vois que t'arrives mieux. Enfin, voilà, et du coup, c'est ça qui est hyper, je trouve, valorisant aussi, c'est de voir à quel point ton corps il est bien fait, que tu peux faire plein de choses et que tu pensais impossible, et en fait si, carrément. Et c'est surtout aussi, ça t'apprend une respiration, enfin de mettre de la conscience, parce qu'effectivement moi je pense qu'il y a plein de moments où je bloque ma respiration, où je respire pas assez, où je stresse, ou voilà. Et en fait, rien que de te dire ok, attends, là stop, juste respire. Et ça, en fait, ça te permet de ne penser à rien parce que tu es obligé de te concentrer sur ta respiration. Et donc, ça t'enlève toutes tes pensées parasites et ça te recentre vraiment sur l'instant présent et ça te permet de plus penser. Et c'est aussi ça, une heure de yoga, tu es sûr que tu ne penses à rien. Alors, c'est pas facile. Hein. Au début, moi, quand je faisais du yoga, je pensais encore à mon travail, ma liste de courses et mes trucs. Maintenant, j'arrive vraiment à me dire, je laisse tout ça à la porte et je m'offre ça et je pense à rien. Et je pense que c'est une gymnastique de l'esprit aussi de maintenant d'arriver à vraiment couper et à être pleinement conscient, à faire de la méditation, à faire de la respiration consciente. Et c'est pareil, les avantages et les bénéfices sont juste extraordinaires.
4: Et si quelqu'un voulait se lancer là, par où on commence? Quels sont les premiers pas pour finalement intégrer le yoga dans son quotidien sans se mettre non plus de pression? C'est bien, c'est qu'on va pouvoir avoir peut-être deux versions, la version, tu vois, prof-élève. Louise?
0: Alors, il y a tellement de façons de commencer le yoga. Ça dépend tellement de ce que nous, on a envie d'en faire, de qui on est, de ce qu'on cherche dans le yoga, de ce pourquoi on veut commencer à faire du yoga. Il n'y a pas de mauvaises raisons, hein, il n'y a que des bonnes raisons. Donc, ça peut être pousser la porte d'un studio pour être encadré, pour être suivi, pour avoir quelqu'un à nos côtés qui nous explique pas à pas les postures, etc., qui est là pour nous corriger, pour nous entraider. Ça peut être aussi le fait d'être dans un groupe, de recevoir une énergie de groupe, de pouvoir discuter aussi après les cours, en fonction de ce qu'on recherche. Ça peut être aussi, et ça a été mon cas, moi j'ai commencé toute seule avec des vidéos, et faire des vidéos tout seul. Ça peut être aussi juste quelques petits mouvements. Le matin, le soir, il y a plein de petites vidéos. Moi, j'ai une chaîne YouTube et j'ai aussi une chaîne de podcast Spotify où je raconte des petites histoires méditatives.
4: Vas-y, hein, tu peux donner le nom de ta chaîne aussi, hein, profite-en.
0: Louise Yoga, du coup, sur Spotify et sur YouTube. Et du coup, voilà. Mais il y a aussi après des applications, par exemple, de méditation. Ça peut être juste prendre quelques minutes. Moi, ce que j'essaie de dire, c'est de pas mettre des objectifs de fou furieux au départ. Je veux dire, de se dire, je vais aller prendre tous les jours un cours de yoga dans un studio. C'est peut-être pas, le truc à faire en premier, c'est peut-être commencer par une fois par semaine, commencer par des vidéos de 5 ou 10 minutes, et puis petit à petit, de toute façon, le yoga va vous convaincre.
1: Est-ce qu'il existe différents types de yoga, peut-être pour ceux qui veulent se détendre et ceux qui veulent se dépenser?
0: Oui, il y a plein de yogas différents, il y a plein d'approches différentes. Le yoga s'est beaucoup, beaucoup modernisé et c'est tant mieux. Donc aujourd'hui, on a vraiment un panel très différent, de plein de pratiques différentes, plein d'approches différentes. Après, chaque professeur a aussi son approche. Donc il y a des yogas qui sont lents, il y a des yogas on travaille presque l'immobilité, il y a des yogas qui sont plus méditatifs, il y a des yogas qui sont plus dynamiques, où on vient travailler du mouvement, des yogas qui sont plus gainants, où on vient travailler le renforcement, la confiance en soi, l'équilibre. Donc il y en a un peu pour tous les goûts et un peu pour toutes les envies. Et il n'y a pas de niveau dans le yoga, je le dis à chaque fois. Moi, je donne tout le temps des options dans mes cours, pour que chacun puisse adapter la posture à soi. Et ça, c'est hyper important. C'est vrai que dans le yoga, on parle beaucoup de posture, mais finalement, c'est notre corps qui doit rentrer dans la posture et pas la posture dans notre corps. Voilà.
4: En parlant du corps, justement, est-ce que ça peut vraiment aider à soulager les douleurs chroniques, les maux de dos, les migraines, par exemple, le yoga?
1: Et comment aussi?
4: Et comment, oui.
0: Alors, le yoga, ça, c'est un formidable outil qui doit être personnel et exploré personnellement, je trouve. Il faut pas hésiter d'abord à aller consulter quelqu'un, un médecin, un kiné, etc., pour avoir un diagnostic, pour avoir des exercices, pour que la situation se stabilise. Et ensuite, bien sûr, pousser la porte d'un studio de yoga au départ pour vous faire encadrer, pour voir, en parler avec le prof qui vous accompagne, qui saura, lui, sûrement vous donner des options et des choses à faire spécifiquement pour vous. Tout ce qui est migraine et maux de dos, bien sûr, et il y a beaucoup, beaucoup de gens, effectivement, qui rentre dans le yoga par cette porte-là. Il y a plein de postures qui peuvent aider à soulager ponctuellement, sur le moment, les petits inconforts de dos. Je parlerai pas de douleur, je parlerai plutôt d'inconfort. Il y a toutes les postures en fait où on vient enrouler notre colonne vertébrale, donc on peut se mettre debout, enrouler notre colonne vertébrale tout doucement vers le sol, puis la redérouler vers le ciel. On peut le faire contre un mur. On peut faire aussi le quatre coups où on est à quatre pattes sur une inspiration, on ouvre plus sa poitrine et à l'expiration, au contraire, on vient arrondir tout son dos. Voilà, c'est des postures qui n'ont pas de contre-indications médicales a priori, mais voilà, faites-vous bien encadrer, allez voir d'abord un professionnel de santé qui vous dira exactement ce que vous avez, qui vous donnera certainement aussi déjà des pistes d'exercice, etc. Et après, bien sûr, dans le yoga, on vient aussi renforcer le corps et souvent, il y a des maux de dos qui sont dus aussi à des faiblesses au niveau de la sangle abdominale. Donc effectivement, le yoga va renforcer avec des exercices au niveau des abdos. Et pour ça, il y a plein de postures comme le bateau, le demi-bateau par exemple. Mais pareil, il faut que ce soit vraiment bien encadré et que ce soit vraiment fait avec la respiration et surtout bien adapté à ce que vous avez parce que les maux de dos peuvent avoir des causes extrêmement diverses. Donc voilà, pour cibler les exercices, il faut déjà bien savoir ce que vous avez.
1: Et on nous a énormément posé cette question. Est-ce qu'il y a une posture spécifique pour mieux dormir?
0: Pour mieux dormir, pouh, il y en a plein.
4: Quand on est stressé par le boulot, on a du mal à dormir. Donc les gens se posent cette question.
0: Pour mieux dormir, alors ça dépend déjà à ce que ça veut dire mieux dormir, parce que est-ce que c'est au moment où on éteint la lumière, ben en fait on a plein de choses qui nous viennent, on a un regain d'énergie, du coup, ben c'est peut-être que notre corps physique finalement il s'est pas assez dépensé. Ou est-ce que c'est au contraire que on a des réveils nocturnes, tout d'un coup on est réveillé parce qu'on est tracassé, parce que et là c'est plus le mental qui a pas assez évacué. Moi la posture que j'aime bien et que je dirais qui fait du bien au cerveau en général, c'est toutes les postures inversées où on a la en bas les pieds en haut. On vient réoxygéner vraiment notre cerveau, on vient apaiser notre système nerveux. Moi c'est des postures que j'adore parce qu'on se recentre vraiment de l'intérieur. Et ça, en général, quand on redescend de cette posture, on est quand même posé dans tous les sens du terme, physiquement et mentalement. Donc moi, c'est une posture que j'adore. Après, voilà, c'est une posture un peu avancée où il faut bien connaître toutes les différentes étapes pour monter dans cette posture et être bien en sérénité et bien tranquille. Mais je trouve que c'est une posture qui a plein de bénéfices sur le cerveau et sur le système nerveux en général.
4: Est-ce qu'il y aurait une posture finalement à intégrer au quotidien? Voilà, un conseil que tu pourrais donner dans cet esprit, bien évidemment, slow life, avant qu'après on dérive sur notre seconde partie, sur tout ce qui va être recyclage, minimalisme. Une posture que n'importe qui pourrait faire, pourquoi pas, tous les jours.
0: Moi, j'aime bien la posture du guerrier 2. J'aime bien cette idée de l'effort dans le calme. Donc, en fait, c'est une posture où on a la jambe fléchie et la jambe arrière avec tout le pied posé au sol, donc une posture où on a les deux jambes écartées, un bras vers l'avant, un bras vers l'arrière, et on regarde du coup le bout de sa main avant, l'idée qu'on peut toucher de la main ses objectifs, ce qu'on a envie, ce qu'on veut, on peut fermer les yeux, rester vraiment longtemps dans cette posture, elle est assez engageante pour tout notre corps quand on fait bien tous les alignements, et je trouve que voilà, c'est un peu cette posture où on est à la fois presque dans un état méditatif où on est posé là et en même temps on est dans une résistance physique. Moi, c'est un challenge que j'adore.
1: Sophie, toi, tu as commencé par quelle posture quand tu as débuté le yoga?
2: Bah, je suis à tête en bas, qui n'est vraiment pas facile et je l'ai toujours pas encore. J'ai pas mes pieds posés par terre encore parce que ça demande beaucoup de souplesse que j'ai pas, mais je trouve qu'il y a plein de postures où en fait on reprend conscience, même par rapport aux épaules, tu sais, à chaque fois on dit baisser les épaules, moi je suis tout le temps les épaules crispées et tout, et je m'en suis rendu compte aussi par rapport à ça, de juste en fait de souffler, de te détendre, tu sais, même la nuque, les cervicales, enfin moi je sais que quand on est devant l'ordi on est tout le temps contracté et toutes ces postures-là, ça t'aide aussi à te dire, ok, là, faut remettre du mouvement, comme tu disais, tu vois, faut détendre tout ça. Et le chien tête en bas, t'as aussi la tête, penchée, quoi. Et du coup, ça permet aussi de, enfin, du coup, t'es pas dans une position normale, donc, tu penses pas à tout ce que tu, à toutes les pensées que t'as d'habitude aussi. Donc, c'est pas mal pour juste redescendre et se reposer, quoi.
4: Eh bien, merci. On va continuer tranquillement. Hein. Vous êtes sur Faut qu'on en parle, sur vos radios un petit peu partout en France, sur le www.fautquonenparle.fr, bien sûr, aussi sur toutes les plateformes de podcast. On attaque tout de suite notre seconde partie.
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1: Et si ralentir, c'était aussi repenser notre façon de consommer, car la slow life ne concerne pas seulement notre rythme personnel, elle touche aussi notre rapport aux objets, à l'alimentation, à la planète. Moins acheter, mieux choisir, réutiliser plutôt que jeter. Derrière ces gestes simples se cache un véritable choix de société.
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1: Luc, les Français sont-ils prêts à consommer plus responsable.
4: Alors, selon l'ADEME, 72% des Français déclarent privilégier les circuits courts alimentaires et 46% ont déjà réduit volontairement leur possession matérielle. Le minimalisme est une tendance de fond. La consommation locale ne sont plus des niches, mais vraiment cette tendance. En parallèle, la SNCF, je l'ai dit tout à l'heure, avait annoncé plus de 15% quand même d'augmentation du trafic des grandes lignes. Donc, voyager autrement, moins vite, devient peu à peu un réflexe collectif.
1: Le slow life, c'est indissociable de l'écologie pour toi ?
4: De nombreux experts le pensent. Oui, ralentir, ce n'est pas seulement prendre soin de soi, c'est aussi préserver demain. Voyager moins loin, moins longtemps, cuisiner local, recycler au quotidien, chaque geste compte. Le mouvement Slow Food, je l'ai dit tout à l'heure, qui était né en Italie, qui a rassemblé quand même déjà plus de 100 000 adhérents dans 150 pays, c'est une preuve que cette philosophie se diffuse largement.
1: Voici quelques réactions que vous nous avez laissées avec le hashtag FQEP ou sur notre répondeur le 07 839 839 75.
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4: On a Claire, 35 ans, qui est cadre du côté de Marseille. Je désencombre ma maison avec mes enfants. On a vendu, donné, recyclé. Résultat, on respire mieux et on consomme différemment.
1: Mathieu, 52 ans, commerçant. Depuis 2 ans, je privilégie les producteurs locaux. Ça coûte parfois un peu plus cher, mais j'ai l'impression d'être en cohérence avec mes valeurs. Et après toute cette partie slow life, on va faire un focus sur tout ce qui est recyclé. Mais avant de recycler, est-ce que c'est pas mieux, plutôt que d'être raisonnable, on va dire, de posséder moins, Justine ?
2: Oui, recycler, c'est un peu la dernière partie, on va dire.
4: Mais une avant fois qu'on a consommé, finalement, Justine, c'est
2: voilà,
4: ça.
2: Voilà, c'est ça. Je pense que ce qu'il faut, effectivement, c'est revoir sa façon de consommer. Moins consommer, mieux consommer, c'est important parce qu'aujourd'hui, on le sait, les ressources qui sont précieuses, il y en a de moins en moins. Et encore une fois, on retombe voilà, sur ce sujet de la société qui surproduit, de la surconsommation. Et évidemment, tout ça va entraîner... on va courir à notre perte de toute façon si on continue dans cette voie-là. Et on le voit aujourd'hui avec le réchauffement climatique, de toute façon, que ce n'est pas bénéfique de toute façon pour les humains. Donc...
1: Recycler, c'est pas seulement, du coup, comme tu viens de dire, un acte pour l'environnement, c'est aussi, du coup, une manière de ralentir sa consommation, d'être un peu minimaliste. Virginie, un avis ?
3: J'irais même d'aller jusqu'à la simplicité volontaire, du coup, qui fait un pont après avec le minimalisme. Du coup, la simplicité volontaire, c'est d'aller, d'être en cohérent sur sa consommation globale, qui a un impact sur l'environnement et sa consommation pour la maison. Et effectivement, après, on ralentit parce qu'on prend conscience des choses, que ça a un impact sur son environnement, son mental, son quotidien. Et du coup, on ralentit et au fur et à mesure, on voit que ça a un impact vertueux sur l'ensemble parce qu'on peut-être on diminue le temps de travail aussi parce qu'on a besoin de moins consommer, on dépense moins d'argent. Donc c'est vraiment dans une globalité et on voit que des petites actions amènent à des grands changements aussi dans son quotidien et aussi sur l'environnement.
4: Donc déjà, arrêter de surconsommer, c'est peut-être déjà une porte d'entrée finalement dans cet esprit slow life au final.
3: Et de s'en rendre compte, parce que du coup, souvent les personnes ne s'en rendent pas compte. Et moi, je vois sur la personne que j'accompagne, c'est vraiment quand on commence à attaquer le budget, les différentes lignes de consommation. Et là, ils se disent, OK, bah, en fait, je consommais énormément et peut-être pas sur des choses qui ont du sens finalement quand on les regarde réellement au quotidien. Sur tous les petits achats d'impulsion, que ce soit de fast fashion, hein, mais même de la consommation alimentaire, de choses qui sont jetées.
4: C'est ce que j'allais dire.
3: Derrière,
4: on a un auditeur qui nous avait laissé un message sur le répondeur 07 839 839 75 qui justement disait que depuis qu'il fréquente plus les supermarchés, les gros supermarchés, et ben bizarrement, il achète beaucoup moins. Parce que tout est fait pour inciter à acheter en grande quantité des choses dont on n'a pas besoin. Et ça fonctionne encore, malheureusement. Et ça, c'est de la surconsommation, finalement.
3: Oui, et puis on est modelé à ça, hein, d'aller sur le marketing, sur les gros, les offres familiales, alors que ça coûte des fois plus cher que le petit produit.
4: Alors peut-être pas parce qu'on achète en lot, donc à l'individuel, ça coûte plus cher, moins cher. Ok, mais par contre, comme on en a 5 paquets à la maison, bizarrement, on va les manger plus vite, alors que si on les avait pas, on les mangerait pas. Donc au final, ça rend plus cher.
3: même pas les manger. Des fois, j'ai des cas de figure où j'ai des clients qui achètent en lot parce qu'ils ont l'impression de faire une super affaire et en fait, ils vont pas le consommer, ou même les rouleaux de papier toilette qui s'accumulent, les gels douches, en fait, et on voit qu'il y a un besoin, en fait, d'avoir l'impression de faire une économie et de faire une affaire, alors qu'en fait, pas du tout. Et derrière, on sait même plus où stocker. Et du coup, on achète des placards pour pouvoir stocker encore plus. Donc, c'est un peu une chaîne sans fin.
1: Sophie?
2: Ouais, carrément, c'est ce que je me disais, genre c'est pas forcément consommé en fait, parce que combien de fois on sort des produits périmés, parce qu'en fait on voit plus tout ce qu'on a, c'est perdu dans des placards, on sait même plus où c'est rangé, on retrouve plus rien, donc c'est pas forcément une bonne affaire. Et en fait, c'est toujours on se fait tous avoir, moi la première, sur du marketing, sur la promo, en croyant faire une bonne affaire, et au final les promos, ça revient, c'est cyclique. Donc en fait, quand on a compris ça, on sait que c'est pas grave si on l'a pas acheté à l'instant T, si on prend le temps de réfléchir, est-ce que j'en ai vraiment besoin, est-ce que je vais vraiment l'utiliser, est-ce que je vais le consommer, est-ce que ça va être utile dans ma vie.
4: Il faut l'avoir compris, ça, tu vois, parce que déjà, oui, effectivement, tout est fait au sens marketing pour te, ouais, faire croire que c'est la promo et qu'elle est que là et qu'elle ne sera plus que là, alors qu'en fait,
2: exactement, alors que, oui, voilà, il reste plus que deux objets, et en fait, c'est pas vrai, enfin, on le sait, et on sait aussi surtout que les stocks ne sont jamais dits, les dates des promos ne sont jamais dites, mais pourquoi? Parce qu'en fait, si tu sais qu'il y a une promo dans deux semaines, tu vas pas acheter, en fait,
4: Alors, toi, tu le sais, on le dit à nos auditeurs, mais si ça se fait encore, c'est que ça marche. Des gens ne le savent pas, donc.
2: Mais bien sûr. Et pourquoi? Parce que c'est la peur de manquer aussi. Enfin, moi, combien de fois j'entends cette phrase, j'ai la peur de manquer, et j'ai, au final, et tu manques de quelque chose? Non. Donc, en fait, c'est même pas rationnel. C'est juste que dès que tu penses pas avec tes émotions, ton cerveau droit, mais que tu repars de l'autre côté et que tu dis rationnellement, vraiment, non, je vais pas manquer, oui, j'aurai toujours un magasin de nourriture à côté, oui, j'aurai toujours des vêtements à me mettre, ben, en fait, ça t'enlève, je sais pas, ce stress de l'instantanéité de faut que j'achète, faut que j'ai cette bonne affaire, faut que je consomme, ou même faut que je possède. Au final, on en vient aussi, moi, je trouve, à questionner la question de la possession. Est-ce que vraiment on doit tout acheter dès qu'on a besoin de quelque chose? Non, je suis pas sûre. Et ça se voit de plus en plus avec toutes les plateformes maintenant de location, de troc, de prêt même. En fait, juste, est-ce qu'on est obligé de monétiser tout ça? Je suis pas sûre. Est-ce qu'on peut pas juste prêter des choses quand on en a besoin? Donc, il y a plein de questions. Et je trouve que c'est hyper intéressant quand on comprend les mécanismes derrière et d'enlever toute l'émotion qui est liée à ça et de se dire, OK, donc en fait, je vais prendre ma décision de façon un peu plus rationnelle et pas parce que, je suis pressée parce qu'on me met, un peu dans l'urgence de la consommation.
1: Je ne sais plus qui c'est qui m'en avait parlé lors de la préparation de l'émission. La perceuse qui a une durée de vie de 12 000, c'est toi? Oui, c'est ouais. Ça. Donc là, tu parlais de prêt, c'est clairement ça. Est-ce que tu peux un peu en reparler de ce qu'on avait dit?
2: Ouais, exactement. Ben en fait, c'est encore une fois, c'est une étude de l'ADEME aussi qui a montré que la durée moyenne d'utilisation d'une perceuse sur toute sa durée de vie, c'est de 12 minutes. Enfin, moi, je trouve ça fou. Et donc, en fait, c'est-à-dire que tu stockes un objet déjà qui prend de la place et tu l'utilises que 12 minutes. Donc, en fait, du coup, si tu rapportes le prix à sa durée d'utilisation, il est énorme.
4: Ouais, vu comme ça, c'est délirant.
2: Mais ouais, c'est délirant. Et donc, du coup, en fait, est-ce que vraiment, t'es obligé de posséder une perceuse pour faire 3 trous? Enfin, voilà, je pense pas. Et donc, du coup, sachant que, surtout dans les villes, là, à Paris, t'as plein de voisins, c'est forcément, il y a quelqu'un qui peut te prêter une perceuse. Mmh. Et on le voit vraiment aussi sur Le Bon Coin ou sur une plateforme comme Poppins où tu peux te dire, voilà, moi j'ai besoin d'une perceuse pour tel jour, et ben la personne, tu vas voir qu'il y a plein d'annonces, et donc du coup tu peux te dire ok, et puis en plus c'est un moyen de connaître tes voisins aussi, donc franchement je trouve qu'il y a plein d'effets positifs à ça, et de se re-questionner sur est-ce que vraiment je dois posséder tous les objets dont j'ai besoin, alors que en fait dans une vie t'as besoin de plein de choses, mais t'en as besoin vraiment à un instant T qui est très précis, une occasion très précise. Mais ça marche aussi, par exemple, pour les anniversaires, si tu as besoin, je sais pas moi, d'une sono ou d'une déco spécifique, tu vas forcément acheter, tu vas te tourner vers des magasins ou des sites, alors que peut-être qu'on peut te le prêter ou tu peux l'emprunter et le rendre après, et du coup, ça ne vient pas encombrer chez toi pour une occasion très spécifique.
4: En fait, ça ne vient pas encombrer, ça reste aussi dans une démarche déjà de lien avec ses voisins, pourquoi pas, ou des gens avec qui on discute, et de démarche écologique aussi.
1: Est-ce que tu as d'autres exemples comme la perceuse qui est assez marquant?
2: Après, je sais qu'il parlait d'autres objets, par exemple la machine à laver. tu vois, au final, tu l'utilises pas tant que ça. Si tu regardes, bon, après, ça dépend si t'as des enfants ou pas, mais tu vois, genre, si tu l'utilises une fois tous les 3-4 jours, mais même si tu l'utilises qu'une fois par jour, enfin, en fait, tu vois, tu te dis, est-ce que sur 24 heures, ça durait, si tu l'utilises que 2 heures, enfin, tu vois, en fait, ça vient questionner, pareil, pour la voiture. Si la voiture, tu l'utilises que 10 minutes le matin, 10 minutes le soir, enfin, voilà, en fait, c'est vraiment des questions.
4: Après, c'est peut-être une question aussi, une question de récurrence. Peut-être c'est tous les jours, c'est quand même plus compliqué. Mais sur un objet que tu utilises une fois tous les X mois, machin.
1: Oui, mais sur la machine à laver, par exemple, sur un sur un immeuble de 12 appartements. Oui,
4: mais tu vois,
1: on pourrait très bien en avoir qu'une seule.
4: Ben oui, mais aujourd'hui, on n'est pas encore dans cet esprit, finalement, de partage. De mutualisation. On est encore dans cet esprit de possession. Alors, on sent quand même que depuis quelques années, il y a une tendance à ça. Voilà, de moins vouloir posséder les choses à titre personnel. Mais on est loin encore de ça. Après, effectivement, je suis d'accord. Ça pourrait se faire comme ça.
2: C'est pas, j'ai pas de bonne. Enfin, tu vois, moi j'ai une machine à laver aussi. Enfin voilà, mais il y a pas de réponse immédiate. C'est juste, est-ce qu'on peut re-questionner certains choix qui nous paraissaient peut-être évidents pour nos parents ou nos grands-parents. Est-ce que nous, on peut venir re-questionner certaines choses, encore plus dans des appartements où tu as moins de place? Et puis, combien d'appartements à Paris n'ont pas de machine à laver, tu vois? Enfin, moi, j'en ai pas eu une tout de suite quand je suis arrivée. Et du coup, j'ai allé à la laverie, enfin voilà. Et,
4: Les villes, les espaces sont chers et comptés. Donc oui, c'est sûr.
2: Et quand tu vois le prix du loyer, en fait, tu te dis, est-ce que vraiment tu veux consacrer un mètre carré ou j'en sais rien pour stocker une perceuse ou des trucs que tu n'utilises pas?
4: Si tu extrapoles comme ça, ça commence à faire cher ta perceuse. C'est plus que le prix de la perceuse, le temps d'utilisation, le loyer que tu payes pour la stocker, effectivement.
2: Exactement.
4: Vu comme ça, ouais.
1: On parlait tout à l'heure de recyclage. Il y a aussi maintenant le zéro déchet qui peut paraître parfois extrême, mais finalement, est-ce que ce n'est pas une forme de minimalisme au quotidien, posséder moins d'emballage, moins de superflu? Justine, toi qui es un peu spécialiste là-dedans.
5: Ouais, alors le zéro déchet, comme je dis, il y a eu la tendance du zéro déchet où ça ne devrait pas être une tendance, c'est-à-dire qu'il y a des gens qui ont toujours été zéro déchet malgré eux, les gens qui sont en précarité, hein, notamment. Aujourd'hui, c'est devenu une tendance pour les gens qui ont le choix, et c'est très bien en tout cas que ces personnes-là puissent se questionner justement sur leur la génération des déchets, que ce soit les déchets qu'on voit et les déchets qu'on ne voit pas, c'est-à-dire que pour produire un objet, il faut des ressources, voilà, c'est aussi des déchets futurs, donc on ne parle pas que forcément des emballages, des pâtes, tout ça. Donc c'est important, effectivement, je pense, d'avoir conscience de ça d'avoir des gestes zéro déchet au quotidien, puisque aujourd'hui on gaspille vraiment beaucoup. Je pense que la première preuve qu'on peut avoir, c'est au niveau des vêtements. On sait qu'il y a beaucoup trop de vêtements qui sont produits, beaucoup de gens qui utilisent des vêtements une fois ou qui achètent des vêtements et qui ne les utilisent pas et qui finissent finalement par être détruits, ce qui cause du coup derrière d'eux la pollution, évidemment. Alors que aujourd'hui, en fait, il existe assez de vêtements pour s'habiller pendant encore plusieurs années. Pourtant, on continue encore de produire. Donc oui, le zéro déchet, je pense que ça peut être une porte d'entrée, surtout dans sa transition écologique. Moi, c'est comme ça que j'ai commencé ma transition. Donc c'est des petits gestes qu'on peut avoir au quotidien, certains plus faciles que d'autres en tout cas, mais qu'on peut effectivement amener dans sa routine sans forcément trop bouger les choses, et puis ça permet aussi de faire participer aussi toute sa famille, et puis ensuite d'aller vers des gestes qui ont encore plus d'impact derrière. Je pense que c'est très important, voilà, de dire ça, que le zéro déchet, c'est important, mais il faut que ce soit aussi une porte d'entrée pour des gestes plus impactants derrière.
1: On va faire un petit focus écologie. J'imagine que Sophie, Virginie, vous aviez des choses à dire sur trier le dressing, mais on reviendra en détail après dessus. Vous donnerez tous vos conseils pour continuer du coup sur tout ce qui est zéro déchet, etc. Est-ce qu'on peut conjuguer, on va dire, le confort moderne et le minimalisme zéro déchet, ou faut accepter de renoncer du coup à certains objets, un peu comme Sophie nous a dit tout à l'heure? Pour toi, Justine?
2: Alors, je pense que c'est comme le mythe du zéro déchet, le mythe du minimalisme. Alors, je ne suis pas la mieux placée pour en parler, mais où on a l'impression voilà, qu'il faut avoir un seul pull, un seul t-shirt, un seul ustensile voilà, de cuisine. Et je pense que le minimalisme, ce n'est pas ça. C'est juste de se questionner sur quels sont ses besoins par rapport à son mode de vie, par rapport à sa famille, et de se dire, bon, bah, voilà, est-ce que j'ai vraiment besoin de ces objets-là dans ma vie ou est-ce que ça m'encombre ? Enfin, voilà, je pense qu'effectivement, le zéro déchet et le minimalisme, forcément, ça va un petit peu ensemble parce que ça permet de prendre conscience effectivement que parfois on possède trop et que ça nous apporte pas toujours quelque chose, quoi.
4: Donc finalement, vivre avec moins, ça veut pas dire spécialement se priver. Au contraire, on retrouve peut-être une légèreté, des choses comme ça.
2: Oui, oui, oui, c'est ça. C'est vraiment de se dire qu'est-ce qui nous apporte en fait, qu'est-ce qui nous est vraiment utile, qu'est-ce qui nous apporte du bonheur. Et je voudrais citer la méthode Bisou de Marie Dubois et Herveline Giraudot, qui est vraiment une méthode, je pense, que tout le monde peut mettre en pratique. La méthode Bisou, ce sont des questions à se poser justement quand on veut acheter un objet. Le B qui correspond à besoin, à quel besoin ça va correspondre en nous, voilà, est-ce que c'est parce qu'on a besoin de se faire du bien mentalement? Le shopping, on sait que voilà, c'est quelque chose où quand on va pas très très bien, souvent on a besoin, on aime bien faire du shopping parce que ça remplit un vide, quelque chose. Le I, c'est pour l'immédiateté, justement, on en parlait beaucoup, toutes ces questions d'urgence, de promo, voilà, très agressive, attention, il faut acheter dès maintenant. Est-ce que vraiment c'est urgent d'acheter ce produit-là? Le S,
3: semblable,
2: c'est-à-dire voilà, est-ce qu'on n'a pas un objet qui peut faire l'affaire, qui ressemble, voilà, est-ce qu'on a vraiment besoin de ce produit spécifique? Après on a le O,
3: pour origine.
2: Origine, voilà. J'aurais dû me faire une petite note. Le haut pour origine, donc ça reprend aussi toute cette question écologique de se poser justement, de se demander d'où vient ce produit, dans quel matériau il a été fabriqué, dans quel pays il a été fabriqué, tout ça c'est très important. Et le U pour utilité, voilà, où là c'est effectivement, est-ce que ce produit va être utile au quotidien ou est-ce que je peux m'en passer finalement?
3: Et je pense que tu peux rajouter aussi le S supplémentaire à la fin de Bisou. Bon, supplémentaire, c'est est-ce que si on achète cet objet-là, par exemple une super belle veste, on est obligé d'acheter un pantalon qui ira avec et un t-shirt qui ira avec. J'aimerais rajouter pour.
1: Donc là, on parle d'acheter, mais on peut aussi fabriquer. Est-ce que fabriquer son savon, ses produits ménagers, c'est pas seulement réduire ses déchets, mais c'est aussi réduire le nombre de produits qu'on possède? Du coup, est-ce que le do-it-yourself, c'est une forme de minimalisme appliquée par exemple à la salle de bain ou à la cuisine?
2: Oui, le do-it-yourself, effectivement, ça permet de faire les choses par soi-même. On se rend compte, en plus, quand on fait par soi-même, la valeur de ce qu'on possède, de ce qu'on fait. Donc, ça peut être effectivement intéressant de faire ses propres produits cosmétiques. Le do-it-yourself, c'est tout simplement aussi bah, peut-être cuisiner maison plutôt que d'acheter des plats tout prêts. Effectivement, je pense que c'est toujours mieux de faire maison. Après, effectivement, ça implique d'avoir du temps.
4: Oui, mais c'est le concept du slow life. On ralentit le temps, finalement, pour prendre son temps de cuisiner maison, de faire des choses bien. Voilà, c'est au lieu d'aller dans le speed.
2: Tout va ensemble, effectivement.
4: Ça va vraiment ensemble.
2: Tout est lié, donc après effectivement ce sont des choix à faire et il faut que ce soit aussi des choix auxquels tout le monde un peu participe, parce qu'après il faut pas non plus que ce soit toujours les mêmes personnes. Enfin, je pense à Virginie, je pense que tu pourras me le dire, mais quand on a une grande famille, voilà, il faut pas que ce soit une seule personne dans la famille, qui est souvent la femme, la mère, qui prenne toute cette charge aussi. Donc
4: tout ce qui tourne aussi autour du compostage aujourd'hui. Alors, même les composteurs sont devenus obligatoires, et je crois même dans les villes, les appartements, normalement, on est censé avoir des composteurs communs, des choses comme ça. Est-ce que c'est aussi réduire finalement le nombre de sacs qui encombrent notre vie quotidienne? Est-ce que tous ces gestes, finalement, c'est pas aussi une manière minimaliste de simplifier la gestion de nos déchets?
3: Moi, je veux bien prendre la parole parce que
2: compost. Alors, je suis en appartement et donc à Paris, donc c'est possible. Et c'est fou à quel point maintenant ma poubelle de déchets donc classique réduit. Enfin, maintenant, je suis même en train de me dire, faudrait que je change de taille de poubelle parce qu'en fait, elle est plus jamais remplie. Et donc, mon sac poubelle est devenu trop grand, quoi. Et grâce à, parce qu'on a vu que je cuisine, j'ai forcément plein de déchets organiques, alimentaires, de fruits, de légumes. Sur l'autre. Exactement. Et donc, en fait, du coup, mon compost se remplit super vite. Et j'ai acheté un où, en fait, on peut récupérer, en fait, du coup, avec l'eau et tout ça, ça donne une sorte de jus de compost et que tu dilues avec de l'eau pour mettre dans tes plantes. Et donc, en fait, ça te fait un engrais naturel. Voilà, si tu as 2-3 plantes chez toi, je trouve que, enfin, moi, j'adore ce côté de cycle. Vraiment, c'est fou à quel point maintenant, entre la poubelle recyclable, au final, tu mets vraiment beaucoup de choses maintenant et ton compost, bah, tu te rends. Donc, je suis pas à zéro déchet, mais vraiment, entre la poubelle recyclable, au final, tu mets vraiment beaucoup de choses maintenant et ton compost, bah, tu te rends. Donc, je suis pas à zéro déchet.

0: tout n'est pas réutilisé. Donc il y a aussi des limites en fait à utiliser cette poubelle-là. Et c'est possible, et effectivement, Justine, tu parlais de charge mentale. Moi, j'ai eu un peu l'éco-anxiété, en fait, de vouloir tout faire green, zéro déchet, faire tous ces produits et tout ça. Et finalement, là, aujourd'hui, avec le recul, avec 6 ans de recul sur le zéro déchet, je pense qu'il faut trouver sa manière, en fait, du zéro déchet pour se sentir bien dedans et justement être acteur et pas subir le zéro déchet dans la transition. C'est ça qui est vraiment important. Chaque petit pas compte et que c'est du sens pour nous et notre quotidien et pas se rajouter une charge mentale supplémentaire et acheter tout le kit du parfait à zéro déchet qui du coup va traîner à la maison parce qu'on l'aura pas utilisé, mais ça fait bien de dire qu'on a acheté ça derrière.
1: Et puis on a tous les influenceurs aussi du zéro déchet qui montrent des intérieurs un peu dépouillés, des bocaux, des cuisines épurées. Est-ce que ça inspire réellement ou au contraire ça peut créer une nouvelle injonction comme du minimalisme parfait en fait?
0: Alors moi, c'est le stress que je vois beaucoup chez mes clientes, parce que j'accompagne beaucoup de femmes, justement, liées à la charge mentale et au zéro déchet ou transition, de vouloir avoir une vie plus sereine et un intérieur plus allégé. Et c'est vraiment la comparaison à chaque fois avec les réseaux sociaux, soit d'avoir la parfaite maman qui réussit tout avec ses enfants, qui sont couchés à l'heure, qui sont parfaitement bien habillées, toujours propres, avec plein d'activités, ou justement à côté de faire tous ses plats maison, de pas avoir de déchets, d'avoir un intérieur immaculé blanc, avec rien qui dépasse. C'est vraiment ce qui revient à chaque fois, et avoir l'impression de pas être à la hauteur par rapport à ce que la société et l'image en fait des réseaux nous renvoient.
2: Mais en même temps, c'est un idéal vers lequel elles tendent quand même, parce que quand je demande qu'est-ce que tu attends de cette mission de home organizing ou quel est ton idéal, bah, c'est souvent je veux une maison épurée, tu vois, on a dans l'imaginaire de belles chambres d'hôtel, tu vois, magnifiques. Donc en même temps, c'est une injonction où tu te dis, moi j'y arrive pas, les autres y arrivent, et en même temps, tu as quand même envie de ça, parce que tu sais à quel point le vide et que tout soit bien rangé, ordonné, ça peut te faire du bien et ça peut t'apporter beaucoup au quotidien.
0: Et je pense que c'est ça, en fait, ce que tu dis. Je pense qu'elles ont, en fait, elles idéalisent une image, mais finalement, dans le processus dans lequel elles rentrent, leur permet de se rendre compte que leur idéal, c'est aussi une autre façon d'être. Et leur intérieur est différent, mais elles retrouvent, en fait, elles sont sereines, du coup, chez elles à la suite de ce processus-là.
3: Alors justement, hein, on va être un petit peu encore plus focus finalement sur le minimaliste. On se retrouve dans quelques secondes sur votre radio, c'est faux qu'on en parle.
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1: Et oui, le minimalisme, c'est commencer à éliminer un peu les objets de chez soi pour vivre avec moins. Concrètement, on va faire un petit tour de table. Quels sont les premiers objets qu'on doit éliminer dans une maison quand on veut devenir minimaliste, Virginie?
0: Bah, tout ce qu'on n'utilise jamais, hein, ou le au cas où, c'est phénoménal. Tout le au cas où que l'on garde, ou tout ce qu'on n'a pas utilisé depuis des mois, je pense qu'on peut le donner sans souci.
2: Carrément, et puis même on parlait des vêtements, encore une fois l'ADEME elle a aussi fait des études là-dessus en disant qu'il y a plus de 50% des vêtements qu'on porte pas. Enfin, c'est énorme, et si on repense au stockage, à la place que ça prend, etc., si on peut enlever 50% de notre dressing, enfin en fait c'est énorme. Et j'ai même vu une autre étude qui disait qu'en fait, on n'en portait que 30%. Moi, je pensais que justement, on ne portait pas 30%, mais non, c'est l'inverse. On ne porte que 30% des vêtements qu'on a chez soi.
3: 70% ne sert à rien, quoi. Ils sont là, ils encombrent le fond du placard, ils prennent la poussière. Et c'est pareil dans les cuisines. Le nombre de trucs que les gens ont, on tire les tiroirs, comme ça, on n'utilise jamais, en fait. Bon.
0: Et on garde au cas où, on ne sait jamais.
3: Au cas où, on va l'utiliser 3 minutes dans l'année, quoi.
2: Oui. Est-ce qu'un robot, par exemple, un robot juste pour éplucher une ou deux fois parce que tu as un repas où tu vas l'utiliser, est-ce que vraiment c'est utile de le garder?
3: À l'époque, il y a longtemps, les parents, les grands-parents, ils avaient c'était la révolution des ouvre-boîtes électriques, des gadgets comme ça, sans intérêt. Ça existe encore, je pense, ces trucs-là. Effectivement, c'est assez fou. Ouais.
2: T'as des tiroirs un peu fourre-tout, tu vois, où t'as plein de gadgets comme ça, où tu te dis, ah ouais, ça c'était trop bien quand je l'ai acheté, et puis en fait tu t'en sers pas.
3: Oui, parce que c'est ça, il y a des trucs qu'on utilise au moment où on l'achète, et puis il y a eu les vagues des machines à pain, des trucs comme ça, les gens se sont mis à faire, hop, et puis hop, 3 semaines après, ils ont remballé, allez hop, c'est fini, et hop, et ça reste au fond des placards, parce que justement, il y a beaucoup

0: personnes qui découvrent finalement ce minimalisme à travers ce désencombrement de leur maison. Est-ce que libérer son espace, c'est aussi finalement libérer son esprit?
1: Clairement. Ouais. Il y a des liens d'études qui sont faits entre quand tu es dans un endroit surchargé, encombré, t'as ton taux de cortisol qui va augmenter, donc c'est le stress en fait, et inversement en fait, quand tu te sens bien chez toi dans un espace rangé, épuré, ça veut pas dire vide, hein, ça veut juste dire tu te sens bien chez toi, chaque chose à sa place, et ben tout de suite je trouve que tu respires, tu te sens bien, t'es
0: zen.
1: Et ouais, voilà, exactement. Et généralement le avant-après, il est quand même saisissant, et les personnes en après te disent « je me sens légère ». En fait, c'est fou comme
0: le fait de plus voir les choses, finalement, que ce soit épuré.
1: Exactement. Ça, le poids des objets, il te pèse aussi. C'est un poids visuel, c'est un poids mental. T'as plein de choses qui viennent t'alourdir, en fait. C'est vraiment ça, être oppressé. Et du coup, c'est le lien. Mais de toute façon, je pense que tout le monde le sait ou le voit quand on rentre chez soi et que c'est le désordre absolu. On le ressent tout de suite, quoi. C'est vraiment... C'est même physique, je trouve.
0: Il y en a que ça dérange pas, hein, mais c'est vrai que voilà, quand on a une maison bien propre, bien rangée, sans objets auxquels on aperçoit, on pense, on se dit pourquoi ça sert, machin. Ça nous encombre finalement l'esprit. On associe aussi souvent le minimalisme aux méthodes comme KonMari. Qu'est-ce que c'est? Est-ce seulement une tendance un peu lifestyle ou finalement une vraie philosophie de vie?
2: Question. Je pense que c'est une manière de voir les objets, hein. C'est vraiment sa méthode, KonMari, qui est du coup remercier les objets sur le temps qu'on les a possédés. Enfin voilà, il y a tout un rituel autour de l'objet. Qui prendre chaque objet dans sa main, repenser au temps qu'on a eu avec lui, justement lui dire au revoir. Donc c'est vraiment un rituel qu'elle a mis en place dans le process d'élimination en fait des objets chez soi. Et qui inspire beaucoup de personnes, pour le coup, en fait, qui est très inspirante, en fait, sur le fait d'avoir donné du sens, en fait, au temps vécu avec l'objet.
3: Ben oui, effectivement, il y a un attachement, une charge émotionnelle avec certains objets. Pourquoi c'est plus difficile de se séparer de certaines affaires que de d'autres? Et comment on se détache un peu émotionnellement des affaires, des objets?
2: Ben déjà, il y a tout un vécu personnel, hein, l'éducation, l'écosystème aussi. Il n'y a pas que le fait d'acheter et de posséder chez soi. Il y a aussi l'éducation qu'il y a eu, la vie aussi, des fois certains enjeux de la vie qui ont fait qu'on est attaché plus ou moins à certains objets, voire à tous les objets, et les traumatismes qui sont liés. Et il y a aussi qu'est-ce que nous apporte l'objet quand on l'a? On en parlait tout à l'heure, le fait d'acheter des vêtements, ça nous fait du bien. Du coup, si on les a plus, enfin, il y a tout ce processus inverse, en fait, de se détacher de l'objet et du vide qu'il peut y avoir. Et du coup, s'il y a du vide, on est confronté à d'autres choses et justement à des choses qu'on cachait par la possession des objets.
3: Ça a été quoi votre objet le plus compliqué à vous séparer?
1: Je pense que les cadeaux, c'est toujours compliqué parce qu'on associe l'amour de la personne à l'amour de, ou pas d'ailleurs, de l'objet. Il y a un peu une culpabilité par rapport à ça, de se dire non, on me l'a offert, du coup je peux pas m'en séparer. En fait, si, on peut s'en séparer et on peut dissocier l'amour qu'on porte à la personne de l'amour de l'objet et de dire j'apprécie toujours autant cette personne, mais je me sépare de ce cadeau qui soit ne me plaît pas, soit ne m'apporte rien, voilà. Et donc c'est une valeur sentimentale. T'as aussi la valeur financière. Plus c'est cher, plus on se dit je peux pas l'enlever. Je l'ai payé super cher, même si j'aime pas.
0: Ça peut permettre de renflouer son portefeuille en le revendant, même si on perd effectivement de l'argent, mais
1: oui, voilà. Aspect-là. Parce que en fait, on reste focus sur l'aspect du prix, mais en fait, dans tous les cas, généralement, quand on achète quelque chose, ça va forcément perdre de sa valeur, donc on ne pourra pas le revendre soit plus cher, soit au même prix, et donc on se dit du coup, je le garde, ou alors je l'ai acheté super cher, maintenant c'est invendable pour x ou y raison, et du coup, on le garde quand même. Mais la valeur de l'argent, ça ne doit pas primer sur à quel point ça peut te peser mentalement d'avoir cet objet ou te rappeler même des mauvais souvenirs. En fait, c'est parce que la méthode KonMari, c'est aussi de se dire je ne garde que des objets qui m'apportent de la joie. D'accord. Donc en fait, ça vient questionner aussi, est-ce que tu gardes des affaires d'une personne, voilà, soit d'une ex, d'un ex, soit d'une personne qui est partie. Enfin, en fait, ça vient questionner. Par exemple, des héritages, ou est-ce que tu gardes ça par culpabilité parce que ça appartenait à quelqu'un, ou est-ce que t'as enfin, en fait, il y a plein de questions là-dessus, et du coup, ça dépend vraiment.
0: Ils sont carrément détachés finalement de l'objet lui-même et de son utilité.
1: Ouais, exactement. Et du coup, ça, c'est, selon une personne, ça va être facile, par exemple, de se séparer de chaussures ou de vêtements. Une autre personne, ça va être hyper difficile par rapport aux livres parce qu'on adore lire et que, en fait, c'est vraiment selon un peu tes passions, ta personnalité et ton rapport à l'objet aussi, toujours, quoi. Est-ce que tu es hyper attaché aux objets, un peu, sans dire matérialiste, mais dire que tu as besoin de posséder quelque chose, ou au contraire, non, c'est pas grave, je me définis pas par rapport à l'objet.
3: Louise, est-ce que toi, il y a un objet que tu as du mal à te séparer, par exemple?
0: Ouais, c'est ce que j'avais demandé. Est-ce que les autres, effectivement, qui ne sont pas dans cette démarche,
4: Ouais, moi je dirais c'est le cadeau. En même temps, Sophie, tu viens de me déculpabiliser complètement, parce que, enfin, pas me déculpabiliser, me rassurer, l'inverse. Parce qu'en fait, ma sœur, elle m'a donné des vêtements là récemment qu'elle portait plus parce qu'elle, voilà, elle a changé de taille. Et en fait, elle m'a retourné un cadeau que je lui ai offert avec l'étiquette. Une robe que je lui ai offerte avec l'étiquette. Et je me suis dit, mais quand même, elle est gonflée. Elle me rend le cadeau que je lui ai fait avec l'étiquette. Genre, je ne l'ai pas apporté, j'en ai pas un. Bref, et du coup, je lui ai envoyé un message. Je lui ai dit, mais tu m'as retourné le cadeau que je t'avais fait avec l'étiquette. Elle me dit, bah oui, je ne le porte pas. Et je me suis, enfin, et sur le coup, je me suis dit, ouais, bon, d'accord. Et en même temps, je me dis, en effet, raison, parce que si elle ne le porte pas et qu'elle le laisse dans son armoire, bah, ça ne sert à rien de. Bon, elle aurait peut-être pas dû me le renvoyer à moi, mais. Elle a bien fait de pas le garder, et du coup ça me rassure dans un sens. Et après, un objet dont j'ai eu du mal à me séparer, ouais, moi c'est les cadeaux. Même les cadeaux que j'aime pas, je les garde. Par contre, j'essaie de leur trouver une fonction différente.
0: C'est au cas où la personne qui te l'a offert, au cas où la personne qui te l'a offert, elle passe, tu vois, et qu'elle le voit au fond d'un truc, on t'a offert, je sais pas, moi, un canard, et tu trouves ça horrible, mais c'est pas grave.
4: Non, pas du tout, mais c'est que je sais pas comment dire, en fait, je me dis que quand la personne me fait un cadeau, c'est un peu d'elle qu'elle me donne, et du coup, si j'ai plus l'objet avec moi, j'ai plus le petit bout de la personne qu'elle m'a offert, en fait. C'est un peu,
0: ouais, donc c'est ce que je disais juste avant, effectivement, c'est ça, c'est que c'est plus sentimental finalement que la fonction elle-même de l'objet, quoi. Mais à un moment donné, faut faire des choix quand même.
4: Ouais, c'est ça.
2: Tu donnes un attachement, en fait, un peu irrationnel à un objet qui finalement t'apporte rien, voire juste l'encombrement. Et justement, le canard qui est moche, souvent j'entends la belle-mère, les cadeaux, fait, qui est pas beau. En fait, moi, je me dis toujours, je dis à mes clientes, ça peut-être faire plaisir à quelqu'un, et en le donnant, en fait, et en expliquant à la personne, si elle le voit plus chez nous, en disant, bah, je suis désolée, mais finalement, moi, j'en avais plus l'utilité, et je l'ai donné à quelqu'un qui est super content de l'avoir.
0: Le prochain coup, il n'y aura pas de canard comme ça.
2: Et souvent, on n'a pas le retour du canard. Donc ça, c'est très bien aussi, parce que souvent, à Noël,
0: oui,
2: on arrive à
0: si
2: Noël.
0: Si tu fais ça, oui, forcément. On ne trouve plus le même
2: mais
0: type
2: les
0: de
2: gens,
0: cadeau.
2: On les éduque aussi à ne pas recevoir des cadeaux dont on n'a pas besoin, parce que des fois, les gens, ils essayent de nous trouver des cadeaux pour nous faire plaisir, mais en fait, ils n'ont pas du tout réfléchi à ce qui nous
0: est vraiment plaisir. Au final, c'est plus dur. Peut-être qu'il faut offrir plutôt du loisir, de la culture, des places de concert, des théâtres et autres, choses qui se consomment sans objet, finalement.
2: Des moments à vivre. Ouais.
3: Peut-être qu'avant
4: c'est ce que je fais maintenant, du coup.
2: Comment?
4: Comment? C'est ce que je fais maintenant, du coup, ça évite de re-recevoir des cadeaux.
3: Peut-être qu'avant de vouloir se débarrasser de cadeaux, on peut peut-être tout simplement désencombrer des choses plus faciles. Par quoi on commence quand on veut désencombrer une maison, par sa garde-robe, par la cuisine, par quoi?
2: J'ai la salle de bain, c'est le plus facile, il y a le moins d'attachement, les produits de douche, ça fait partie des choses. Parce que même la cuisine, il y a un attachement souvent du regard de la famille. Enfin, en fait, il y a tout un émotionnel, en fait, de regrouper la famille à cet endroit-là ou de cuisiner, enfin, avec des injonctions, que la salle de bain, c'est souvent le plus simple parce que personne ne le voit. Et si c'est pas une réussite tout de suite, c'est pas grave, en fait, parce que c'est que soi avec soi. Donc la salle de bain, c'est petit, ça doit très vite les changements, et en plus c'est pour soi, donc ça apporte tout de suite du bien-être.
3: Sophie?
1: Ouais, les espaces de stockage aussi, style le placard de l'entrée ou un tiroir. En fait, c'est bien aussi de commencer petit, parce que généralement on dit on veut faire toute la maison, mais du coup déjà on est démotivé parce qu'on sait pas par où commencer, c'est trop gros, les objectifs ils sont pas clairs. Donc moi, je demande toujours à mes clientes, c'est quoi l'objectif prioritaire pour toi? Donc déjà, c'est elle qui va savoir définir, et c'est aussi par rapport à son à un attachement. Tu vois, si par exemple la salle de bain pour elle c'est hyper compliqué parce qu'elle adore se maquiller ou parce que voilà, bah du coup ça. En fait, ça, moi pour moi, je trouve que ça dépend vachement de la personne, et en lui posant la question, elle va savoir, elle va répondre directement. Et il y a aussi généralement ce qui ressort souvent, c'est les espaces de stockage, donc les placards. Ça peut être aussi grenier ou garage, ou parce que en fait c'est généralement des endroits où on ne va plus, on préfère fermer la porte et plus voir le bazar qu'il y a derrière, parce que ça nous stresse, ça nous oppresse, et du coup il y a un vrai avantage avant après, parce que là on retrouve l'utilité de ce placard, on retrouve les choses qu'il y a dedans, on sait ce qu'il y a dedans, et on n'est pas on n'a plus peur d'ouvrir cette porte parce que on ne sait pas ce qu'on va trouver derrière. Au contraire, du coup il y a aussi un vrai bénéfice flagrant.
3: Oui, parce que c'est une question qui est beaucoup revenue. Comment on fait, par quelle méthode précise on commence par trier? Est-ce qu'on le fait par catégorie, par pièce, par volume d'objets?
2: Je dirais par catégorie et un petit peu. En fait, se fixer, comme disait Sophie, en fait, c'est important de se fixer un temps dédié avec une catégorie, mais en étant réaliste aussi, parce que souvent, en fait, il y a le tri du dimanche soir. Moi, j'appelle ça le tri du dimanche à 17h, où on a une phase où on a l'impression d'avoir loupé son week-end si on n'a pas tout rangé dans sa maison, tout trié et tout mis en dessous tout, sauf qu'on finit à 20h, on est rincé et on n'a pas été au bout du truc. Donc, c'est vraiment être réaliste avec soi. Une petite catégorie dans un espace, c'est important, en fait, et d'être encore une fois réaliste avec le temps qu'on a. Et un objectif réel et pas à partir dans tous les sens.
3: Toi, t'en es la preuve, mais est-ce qu'on peut réellement être minimaliste quand on a des enfants, des jouets partout, des...
2: C'est une très bonne question. En fait, je pense que nous, tout notre processus est arrivé vraiment il y a 6 ans, en fait, de réduire. Aujourd'hui, en fait, on a beaucoup moins. Enfin, on a une petite maison aussi, mais en ville. Donc, on habite au Mans. Donc, au Mans, en fait, il y a quand même des très grandes maisons. Les gens ont des très grandes maisons parce que chaque enfant a sa chambre et tout ça. Nous, on a choisi de pas faire ça. Et donc, pour moi, c'est être minimaliste, oui, avec les enfants, mais c'est leur redonner du sens, en fait, à ce qu'ils ont, sachant que j'ai des ados. Donc, la fast fashion est un sujet qui revient très souvent dans la conversation. Moi, j'ai pris la décision, en fait, par exemple, avec mes ados, donc j'ai des petits et des grands, qu'ils essayent, en fait, les laisser essayer, qu'ils apprennent d'eux-mêmes, qu'ils se trompent. Donc, par exemple, la fast fashion, se rendre compte qu'en fait, c'est pas du tout qualitatif et que bah, l'argent dépensé, leur argent de poche, du coup, dépensé est un peu un échec. Donc, même si moi, ça me fait beaucoup de mal de recevoir ce genre de choses à la maison.
0: C'est très tendance. Hein. Et même la fast fashion va ouvrir des magasins en France, c'est dans l'actualité. Ouais, donc, ça devient inquiétant presque. Ouais.
2: Mais c'est pour moi aussi les enfants, les éduquer. Enfin, c'est notre futur. Hein, donc, c'est les éduquer et leur transmettre en tout cas les valeurs et leur donner du sens. Parce que ce qui, moi, donne du sens pour eux, ça ne va pas être la même chose. Hein, c'est 4 individus à part entière. Qu'ils aient moins, surtout les enfants en bas âge, en fait, plus ils ont des jouets, moins ils arrivent en fait à jouer avec leurs jouets parce qu'ils ont une sursollicitation. Donc c'est aussi ça, en fait, et faire déculpabiliser les parents, dire qu'ils n'ont pas besoin d'avoir tous les derniers jouets en fait pour être heureux, pas du tout. Oui, tout à fait.
0: On va bientôt arriver au terme de l'émission, hein, mais on parle beaucoup de minimalisme, mais aussi un petit peu de feng shui. Est-ce que ces deux approches se rejoignent un peu dans l'idée qu'au moins d'objets, c'est plus d'énergie positive finalement? Est-ce qu'en rangeant, en désencombrant, on fait aussi circuler quelque chose d'invisible, une énergie, une clarté intérieure?
1: Ouais, exactement. En fait, c'est pour ça que moi j'ai décidé aussi de me former en feng shui, parce que c'est vraiment complémentaire, je trouve, au métier de home organizing. Et un des premiers conseils feng shui, c'est désencombre chez toi, vraiment, et parce que en fait, donc le feng shui, c'est l'analyse de la circulation des énergies chez soi. Et si c'est encombré, bah clairement l'énergie, elle peut pas circuler. Donc vraiment, c'est pour ça que c'est lié, de comprendre que oui, ta maison, tu ressens des choses, forcément, tu te sens bien dans telle pièce, pas forcément dans une autre. Donc, il y a vraiment des énergies qui se passent. Et c'est pour ça que je trouve que c'est hyper intéressant de venir désencombrer, trier, ranger, et aussi peut-être de voir comment l'énergie circule et comment tu le ressens et ce que ça peut relever comme problématique chez soi.
3: Très, très rapidement pour conclure, finalement, trier, recycler et organiser son espace, est-ce que c'est une question d'écologie ou plutôt une question, on va dire, d'équilibre intérieur d'après vous, très rapidement? On va faire un petit tour de table, Virginie.
2: Pour moi, c'est les deux. Hein. Tout est lié. Hein. Quand on commence à désencombrer, enfin, tout s'emboîte comme un puzzle. Donc, pour moi, tout est lié.
3: Sophie ?
1: Ouais, trop d'accord. En fait, on peut commencer pour l'écologie, on peut commencer pour se faire du bien. Dans tous les cas, les raisons, dans les deux cas, les raisons sont bonnes. Il faut le faire et il faut faire ce qui nous fait du bien.
3: Louise ?
4: Oui, moi je suis assez d'accord. Moi j'ai commencé par l'écologie aussi et après ça m'a apporté un bien-être intérieur et maintenant j'aurais trop du mal à revenir en arrière. Moi j'ai pas de télé, ça choque tout le monde et tout le monde me dit mais quand même, enfin ben non en fait j'en veux pas, vraiment je n'en veux pas. Donc les gens me disent ah mais on t'en achète, non mais je n'en veux pas.
0: En même temps si tu veux l'info tu la trouves de partout effectivement donc.
4: Exactement.
3: Justine.
5: Moi, j'ai jamais eu vraiment besoin de désencombrer. Je pense que j'ai toujours été plus ou moins minimaliste, et je pense que, mentalement, ça m'a toujours fait du bien de pouvoir respirer, en tout cas dans l'espace dans lequel j'étais. Et après, effectivement, j'ai compris aussi que c'était beaucoup lié, que c'était lié aussi avec l'écologie. Un peu des deux.
0: Eh bien voilà, merci à toutes et à tous de nous avoir suivis. Juste avant, on vous demande un petit mot de la fin pour résumer
3: l'émission. Un mot qui résumerait l'émission pour vous. Donc on recevait Louise, professeure de yoga. Quel serait ton mot du coup pour conclure ?
4: Gratitude.
0: Ok. On avait Virginie qui est home organizer et créatrice de contenu sur Instagram sous le nom Maison Green Organisée. Virginie alors, un petit mot.
2: Moi ça serait retrouver l'essentiel.
0: Okay, l'essentiel. Ouais.
3: Justine, créatrice de contenu sur la santé naturelle et la consommation éco-responsable sous le nom de What What June.
5: La conscience. Avoir conscience des choses.
0: Tout à fait. Et nous avions aussi Sophie qui est home organizer et formée en Feng Shui. Merci Sophie d'avoir participé. Et donc ton nom pour terminer.
1: Libre. Et mon nom sur Instagram c'est So Minimaliste et mon mot c'est équilibre.
0: Ok. Eh bien, parfait. Merci de nous avoir suivis pour cette émission Faut qu'on en parle. Si vous voulez d'ailleurs avoir un petit peu plus d'infos, plus de coulisses, n'hésitez pas à regarder tous les Faut qu'on en parle, la suite, bien évidemment, pour un petit peu les coulisses de chaque émission.
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0: Exactement. Allez, on se donne rendez-vous pour une prochaine enquête.
3: À bientôt.
0: Bye bye.
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0: Bienvenue dans Faut qu'on en parle, la suite.
1: Soyez les bienvenus dans cette émission Faut qu'on en parle, la suite. On se retrouve après ces 2 heures de débat pour 20 minutes de bonus afin de prolonger ensemble la discussion et vous dévoiler les coulisses de votre émission. On en a parlé pendant 2 heures. C'est un sujet qui vous a passionné, le slow life, vivre mieux en vivant moins vite. Nos invités en plateau vous ont éclairé, partagé leur expérience, leurs conseils et leur vision de ce mouvement qui questionne notre rapport au temps. Mais il faut qu'on en parle la suite. Ne manquez pas ce qui n'a pas été dit, les secrets de l'émission et vos réactions qui nous sont parvenues en direct. Bien évidemment, on ne change pas le duo, je suis toujours en compagnie de Luc, mais aussi et surtout de tous nos invités. Alors on a conclu le débat avec un mot qui résumait l'émission et on va commencer, faut qu'on en parle la suite, avec un tour de table sur un mot qui manquerait, un sujet qui n'a pas été assez approfondi ou pas du tout abordé. Sophie, quel serait toi ton mot qui manquerait ?
2: Moi, je pensais à l'essentialisme, qui est un autre mouvement différent du minimalisme. Du coup, je développe ?
1: Oui.
3: Oui, vas-y.
2: Ok. En fait, le minimalisme, du coup, on a bien compris qu'en fait, c'était la réduction du nombre d'objets. Donc, c'était vraiment lié au monde, à l'environnement matériel. Et l'essentialisme, en fait, ça va venir aligner ses choix de vie, son emploi du temps, ou même son énergie sur ce qui a vraiment de la valeur pour soi. Et donc, du coup, je trouve que les deux se complètent parce que d'un côté, on parle des objets, on parle de désencombrer, et de l'autre, en fait, on parle de faire de la place dans son temps. Mais du coup, c'est beaucoup moins tangible. C'est vraiment sur quoi on va se concentrer, sur à qui on va dédier son temps, et donc revenir sur cette notion d'essentiel pour soi en termes d'activité, en termes de travail, en termes de vacances aussi. Et donc ça touche vraiment les priorités qu'on veut donner à son temps et sa gestion du temps en fait en général.
3: Louise, un mot, une idée?
4: Je suis toujours encore en train de réfléchir. Un mot, une idée? On a abordé le yoga dans le slow life, comment voilà le yoga fait ralentir, mais on n'a pas trop parlé finalement aussi de la philosophie quand même du yoga. Donc il y a des yamas et des niyamas qui sont en lien justement avec ce qu'on consomme, avec de quoi on s'entoure, la manière dont on s'entoure. Et le yoga date d'il y a très très très très longtemps. Et à cette époque-là, ils étaient minimalistes parce qu'ils n'avaient pas d'autre choix que celui-là. Mais aujourd'hui, il y a beaucoup de pratiquants de yoga dans le monde qui font justement le choix d'être dans un environnement minimaliste et d'être minimaliste. Il y a aussi plein d'histoires méditatives autour de ça, je pense à une petite histoire en particulier, où c'est un yogi qui pratique le yoga au bord du Gange et la méditation, et puis il a juste une tenue qui s'appelle une kappa, et c'est juste sa tenue méditative, et un jour il a une souris qui fait un trou dans sa tenue, du coup il va chercher un chat pour chasser la souris, ensuite il faut nourrir le chat, du coup il va chercher une vache. Ensuite, il faut s'occuper des animaux. Du coup, il se marie, il a une femme. Ensuite, il décide d'avoir des enfants. Et puis finalement, il ne médite plus jamais. Et il a plein de choses. Il faut construire une maison, il faut construire un abri pour la vache, pour faire plein de choses, etc. Et en fait, il a plus du tout de temps pour lui. Il possède beaucoup de trucs, mais il est passé à côté de sa passion, qui était, enfin, en tout cas, de ce qui lui faisait du bien, qui était la méditation. Et du coup, ça, voilà, je trouvais que ça rejoignait un peu ce qu'on a évoqué dans l'émission et qui manquait peut-être.
1: Justine.
5: C'est difficile de répondre à cette question. Moi, j'ai envie de mettre en parallèle en fait un peu la slow life et aussi la justice sociale, parce que c'est des valeurs qui me sont chères. Et je pense que quand on cherche à se concentrer sur l'essentiel, à se recentrer sur soi, il faut quand même pas oublier non plus la solidarité. Et que voilà, on dit toujours sauver la planète, tout ça. La planète n'a pas besoin de nous. Ce sont les humains qui ont besoin de nous. Et voilà. Et donc je pense que c'est toute cette question un peu éthique aussi, qui va pour moi un peu avec l'écologie et la slow life.
1: Virginie.
6: Moi, ça serait dans tout processus de désencombrement, on a peu parlé de la manière d'évacuer en fait et donner une seconde vie aux objets. Et ce que je disais, Mylène, quand on a préparé l'émission, en fait, moi, pour moi, c'était un peu le sujet quand même qui est aujourd'hui, on le voit, les meubles anciens, plus personne n'en veut. Les vêtements, en fait, on n'a plus d'endroit pour les déposer parce que justement, c'est plein à craquer. Il n'y a plus, le processus en fait devient compliqué parce qu'on n'arrive plus à absorber la quantité de vêtements qui est générée. Et c'est vraiment, en fait, fait, derrière, bah, quand on entame un processus de désencombrement, réfléchir en amont à où on va laisser les objets qui vont sortir de chez nous et aller chercher tout de suite les associations, les sites de seconde main, d'aller plus loin dans son processus. C'est pas juste arrêter à c'est sorti de chez moi, je suis contente, mais derrière, qu'est-ce qu'on en fait des objets.
1: Donc toi, si tu as des conseils à donner sur comment, comment redonner de la vie, etc., ce serait quoi?
6: Moi, je prône beaucoup en fait de donner plutôt que de perdre trop de temps en fait à vendre pour 2 euros. Donner à des personnes qui en ont vraiment besoin, parce que alors donner par exemple dans les bennes à vêtements de recyclage, c'est génial, mais on donne plein de choses et des fois des choses qui sont pas du tout portables pour des personnes qui même n'ont pas beaucoup de moyens. Mais aller directement dans les associations, et les associations locales, il y en a plein. On pense que aux grandes antennes, mais il y en a beaucoup, les recycleries. Enfin, il y a des besoins qui sont là. Il y a des personnes qui ont besoin aussi de ces objets-là pour eux, pour redémarrer dans la vie. Donc, c'est mon conseil si on a envie de simplifier en tout cas son désencombrement, donner au maximum. Il y a même des plateformes de dons comme Give qui sont très bien, et les gens viennent chez nous, ils prennent directement chez nous, donc on n'a même pas besoin de sortir de chez nous.
1: Sophie, je ne sais pas si tu voulais réagir ou pas.
2: Je t'ai vu. Ouais. Trop d'accord aussi. Généralement, moi, je pose la question, est-ce que vous préférez vendre, donner, tout ça. Et si je vois qu'il y a beaucoup de ventes, je leur dis juste, gardez en tête que du coup, vous allez encore stocker ça. Ça va encore être visuellement et ça va rester une charge mentale aussi pour vous. Et parfois, ça débloque aussi de se dire, je vais aider quelqu'un, en fait, avec cet objet. Le den. Et du coup, en fait, comme on ne parle plus que de soi, mais on parle des autres, du coup, ça revient aussi un peu à la justice sociale dont tu parlais, tu vois, Justine, c'est de se dire, même pour les jouets, souvent, c'est difficile d'enlever des jouets. En fait, tu te dis, mais imagine tous les enfants qui vont être contents de recevoir ce jouet-là parce qu'ils peuvent pas s'en acheter ou les parents peuvent pas en acheter. Et ben, du coup, déjà, il y a une culpabilité en moins et il y a cette, en fait, l'humain aime trop faire plaisir aux autres aussi et du coup, on est trop content de pouvoir aider quelqu'un d'autre et de devoir le donner. Même sans valeur monétaire, en fait, ça fait vraiment comme une bonne action. Et en plus, on désencombre directement chez soi. Enfin, vraiment, c'est tout bénef pour tout le monde. Et du coup, ça aide plus facilement à accepter ce processus.
1: Et pour peut-être déculpabiliser un peu les auditeurs, est-ce que vous qui êtes minimaliste, ça vous arrive des fois dans votre vie de ressentir un besoin de dire stop? Même si j'ai pas grand-chose, genre stop, j'en ai marre.
2: Ouais, clairement. En fait, je pense que c'est un processus de vie. Et donc, moi aussi, je me suis dit aussi déculpabiliser de ça, de me dire tu n'arriveras jamais au bout du processus. Je pense qu'il y a encore plein de choses que je pourrais enlever. Il y a encore des vêtements que je pourrais enlever. Il y a encore des choses que je garde parce que, en fait, maintenant, moi, je me laisse le temps et je me laisse aussi. Je me laisse vraiment du temps de me dire si je suis pas encore sûre à 100%, j'y retourne dans quelques mois, dans 6 mois. Et en fait, de m'être laissé ce temps-là et d'avoir dit, OK, en fait, tu l'as pas mis, tu l'as pas porté, tu l'as pas fait. Du coup, là, pour moi, la décision, elle devient beaucoup plus simple. Donc, c'est pour ça que, je pense qu'on peut pas dire que le processus est fini. Pour moi, c'est vraiment un peu une habitude de se questionner. Ça devient beaucoup plus simple avec le temps. Et c'est surtout, enlever cette culpabilité. Il n'y aura jamais rien de parfait, ni chez les professionnels de l'organisation, ni chez les autres. Ça, c'est un mythe d'Instagram aussi. Et du coup, c'est bien aussi de se dire un pas après l'autre, en fait. Juste de commencer, c'est déjà énorme.
1: Louise, est-ce que toi qui es zen avec avec le yoga, ça t'arrive aussi de t'énerver, de dire stop?
4: Bah oui. Bah souvent il y a une idée reçue que une prof de yoga elle est jamais en colère et tout ça, mais ou elle est jamais énervée, ou il y a jamais rien qui l'énerve, mais c'est pas vrai, parce que la colère c'est hyper enrichissant comme émotion et on a besoin de ressentir la colère, on a besoin de ressentir la tristesse, on a besoin de ressentir l'énervement, enfin tout ça c'est des choses qui sont vitales en fait. Donc voilà, après moi le yoga ça m'aide parce que ma colère je la transforme en énergie. Par contre par exemple il y a 2 jours j'étais hyper en colère et du coup j'ai passé une journée de fou, j'ai fait plein de trucs, j'étais au taquet, j'ai bougé dans tous les sens, il fallait que ma colère elle sorte. Et maintenant c'est bon, c'est passé, mais je pense que oui, bien sûr que je dis stop, bien sûr que je m'énerve, bien sûr qu'il y a des choses où je dis non. Après je pense que c'est la manière aussi de le faire et la manière de pas être happée justement par cette émotion, mais plus juste être traversée par cette émotion qui vient, qu'on reconnaît, qui est normale, qui se justifie par une situation, et ensuite qu'on laisse partir quoi. Mais ça c'est un processus normal que tout humain ressent, je pense, et c'est vital.
1: Justine, toi qui es toujours dans le minimalisme depuis ta plus tendre enfance, on va dire, est-ce que toi aussi des fois tu dis bon stop, là je peux pas faire mieux?
5: Moi je suis un peu plus dans le contraire du coup, c'est-à-dire qu'avant j'étais vraiment très très minimaliste. Aujourd'hui je me rends compte que voilà, il y a certains objets que j'ai envie d'avoir pour me faire du bien, et donc je me déculpabilise aussi par rapport à ça, en me disant bon bah voilà, à un moment donné, si ça me fait du bien, si ça m'est utile, il y a pas de raison non plus que je me frustre. Voilà, comme on disait, on a l'impression que le minimalisme c'est le blanc immaculé des étagères où il y a aucun. Moi avant j'étais vraiment anti bibelot. Puis en fait, je me rends compte que bah voilà, il y a des petites choses, surtout quand on est chez soi 24 heures sur 24, qu'on travaille chez soi, on a envie aussi d'avoir un intérieur qui nous fait du bien, donc sans qu'il y ait cette pollution visuelle. Mais oui, je me déculpabilise un peu là-dessus aussi. Ouais.
1: Virginie?
6: Moi, c'était beaucoup avec les enfants, parce que du coup, il y a des choses qui rentrent à la maison que j'avais pas spécialement envie de voir, où je me disais bon bah super, en fait là j'ai un peu échoué, on va dire, dans ma quête d'avoir moins. Et finalement, maintenant, je choisis un peu mes batailles avec les enfants, et je dis bah c'est bon, c'est pas grave, on laisse, c'est pas la priorité en fait à aujourd'hui, on verra plus tard.
1: Très bien. Et maintenant, on va passer à la partie ressentie de nos auditeurs. Vous avez été nombreux à participer à nos sondages sur le sujet. Notre première question était de savoir si vous aimeriez ralentir votre rythme de vie. Oui, vous les auditeurs, et vous avez été 74% à répondre que oui. Est-ce que c'est un chiffre qui vous parle? Est-ce que c'est représentatif, d'après vous, de la société française?
2: Oui, carrément. Ouais, je pense que là...
3: C'est même pas assez, c'est ça? 2-3 sur 4. Il y a quand même un quart qui dit, ouais, moi, je veux continuer à vivre à fond.
2: Non, je pense pas. En plus, c'est quand même énorme, les trois quarts de la population aussi qui disent en fait on veut ralentir. Et encore une fois, on en revient à cette ressource qui est le temps, qui ne reviendra jamais. Et donc là, on se dit oui, le temps passe trop vite. Du coup, je veux redevenir maître de mon temps. Et donc, comment je fais ça? Et comment je peux essayer de ralentir en mettant mes propres règles? Et là, je pense que vraiment, et on l'a tous un peu vécu, on l'a tous expérimenté pendant le Covid, en fait. Et tout le monde, peut-être que tout le monde n'a pas vécu la même expérience, mais on s'est tous dit, waouh, ça ressemble à ça, une vie où on est obligé de s'arrêter. Typiquement, il y en a plein.
3: Pour ceux qui ne faisaient pas effectivement de télétravail, ouais, parce que beaucoup ont fait ça et on continue à bosser à la maison. Mais oui, majorité, il y a beaucoup de gens, effectivement, oui, qui ont été obligés d'arrêter. Et c'est pour ça que d'ailleurs, dans le secteur de la restauration, ça pose des soucis. Des gens ne veulent plus y rebosser parce qu'ils ont pris goût finalement à cette slow life.
2: Ouais. Exactement. Mais attention, slow life, ça ne veut pas dire ne plus travailler ou ne rien faire. C'est vraiment décider, faire ses choix conscients et de se dire, OK, ça, ce métier-là, finalement, il ne me plaît plus, je veux en faire un autre. Ça ne veut pas dire moins travailler, parce que là, typiquement, quand on est entrepreneur, on travaille quand même plus. Mais en fait, comme c'est notre passion, est-ce que vraiment on travaille? Enfin, des fois, moi, je me demande, genre là, est-ce que je considère que je travaille un samedi matin ou pas? Enfin, en fait, c'est vraiment, je fais des choses que j'aime, et du coup, je suis contente de dédier ce temps-là pour parler de ma passion, pour parler de mon travail. Et du coup, ce qui est clairement différent, avant, tu m'aurais jamais fait travailler un samedi matin en entreprise, c'était hors de question. Donc, du coup, c'est vraiment de la perception qui change, quoi, vraiment.
6: Une autre... Je pense que c'est la perte de sens aussi. Excuse-moi, Luc, c'est la perte de sens aussi. Enfin, les gens ont plus de sens à ce qu'ils font, et dans tous les biais, en fait, que ce soit le travail, le quotidien, à la maison, enfin. Moi, j'ai des mamans qui, des fois, me disent « j'ai envie de partir de chez moi, j'aime mes enfants, mais j'ai envie de partir de chez moi et pas revenir », parce qu'en fait, il y a une perte de sens, parce qu'il y a trop de choses, en fait, au quotidien à gérer.
3: Alors justement, on a posé la question à nos auditeurs, qu'est-ce qui les empêche finalement de ralentir? Ils ont répondu à 52% le travail, 28% les obligations familiales, c'est vraiment l'essentiel, la peur de perdre en efficacité, 12%, et autres 8%. Donc c'est vraiment le travail et les obligations familiales, les enfants, etc. C'est l'essentiel de ce qui bloque finalement les gens. Comment vous analysez ces résultats? Est-ce qu'ils vous choquent ou pas?
6: Mais en fait, tout est lié. Hein. Enfin, tout est vraiment lié, parce que on commence dans la nuit, on a un travail, on commence à consommer. Du coup, on achète notre première voiture, soit en leasing, soit on l'achète directement à crédit. On achète notre première maison, puis on veut toujours plus grand. Du coup, faut travailler plus parce qu'on a plus grand et qu'il faut payer les factures. Après, on a les enfants qui arrivent. Ouais. Et du coup, bah, ça s'accumule. En fait, on a les charges qui s'accumulent, et donc faut toujours avoir un travail. Et du coup, on quitte pas son travail parce que bah, il y a les factures à payer. On s'autorise pas à quitter le travail en question. Donc en fait, c'est vraiment une accumulation de choix de vie dont on n'a pas pris le temps de se poser, en fait, pour se dire est-ce que c'est vraiment ce que je veux, sur le long terme, en fait, avoir la maison, le pavillon, le chien, les enfants. Alors, je dis pas que c'est pas bien, en fait, hein, j'ai 4 enfants, donc je dirais pas que c'est pas bien. Mais est-ce que c'est sous le modèle et cette conception-là qu'on veut, ou est-ce qu'on veut pas penser autrement et se dire, je veux travailler tant, et quels sont les choix ou les crédits que je peux faire en cette conscience-là? Enfin, c'est plutôt dans ce sens-là, en fait. Je pense qu'on a oublié de réfléchir comme ça. Enfin, la société le fait aussi pour pas qu'on réfléchisse dans ce sens-là.
1: On a eu une autre question qu'on a posée aux auditeurs. Si vous aviez une heure de libre en plus chaque jour, que feriez-vous? 41% nous ont répondu passer du temps avec leurs proches, 27% se reposer, dormir davantage, 18% pratiquer du sport, 9% ne rien faire, juste profiter du temps, et 5% travailler plus. Ces chiffres montrent que la majorité des auditeurs aspire à plus de relations humaines, à plus de repos, loin devant le travail qui est à 5%. Est-ce que c'est révélateur pour vous d'un besoin collectif de ralentir, du coup?
2: Ouais, clairement. Moi, j'adore poser cette question-là. Alors, avec le temps que tu vas récupérer, parce que t'auras récupéré du temps de tri, de rangement et tout, qu'est-ce que t'aimerais faire? Et c'est souvent ça. C'est prendre du temps pour moi. Donc, ça peut passer par le sport, ça peut passer par faire des choses qui nous plaisent, et passer du temps avec mes enfants aussi, généralement. Et donc, vraiment, on voit bien que on a envie de récupérer du temps pour s'occuper de soi et s'occuper de ses proches. Et quand on remet de la conscience dessus, on se dit, ouais, mais c'est quand même tellement important. Enfin, je sais pas, pour moi, la vie, c'est ça, c'est ses proches, c'est sa famille, c'est le temps qu'on passe, c'est les moments de qualité. Enfin, je trouve que c'est beaucoup plus important de passer des moments de qualité avec ses proches, parce que ces moments ne reviendront plus, plutôt que, oui, d'acheter le dernier iPhone ou d'acheter quelque chose. Enfin, voilà. Et donc, du coup, c'est vraiment mettre en perspective le temps, les possessions, à qui on veut... Ouais, voilà. À quoi ou à qui on veut dédier notre temps.
1: Louise ?
4: Oui, je pense qu'en effet... Oui, bah moi, ça regroupe un peu tout ce que vous avez dit, les filles. En fait, j'ai pas grand chose à ajouter.
3: Tout ça, ces chiffres paraissent cohérents. Donc, on voit bien que la société, finalement, voudrait ralentir, mais elle y arrive pas. C'est un peu ce que ça démontre, finalement, tout ça.
2: Ouais, si, moi, je pense qu'il y a de plus en plus de personnes qui arrivent, mais il faut accepter le changement, en fait. C'est plutôt ça aussi, c'est accepter. On parlait de, est-ce que c'est vivre moins confortable ou, enfin, voilà. Moi, je pense pas, mais c'est juste qu'il faut accepter que, oui, il y aura des choses qui vont changer, mais du coup, ces changements vont amener d'autres avantages, d'autres bénéfices, et du coup, on va prendre plaisir à cette nouvelle vie et tout ça. Mais c'est sûr que dans tous les cas, il faut changer notre façon de consommer. On parlait de surconsommation et tout. Il faut déjà moins consommer. Le premier truc à faire, c'est de moins consommer. Et ensuite, le deuxième point, c'est de consommer mieux. Mais dans tous les cas, le meilleur déchet, c'est celui qu'on produit pas. Donc, en fait, si on veut vraiment commencer par quelque chose, c'est pas de revoir sa consommation, c'est de la baisser absolument. Et ensuite, après, quand on l'a baissé, de se dire, OK, maintenant, je vais plutôt m'interroger sur l'origine, sur l'utilité, sur mes besoins. Mais en fait, souvent on dit je vais consommer mieux. Bah, moi, je pense qu'il faut d'abord consommer moins, dans tous les cas.
1: Parfait comme conclusion. Il nous reste moins de 2 minutes. L'occasion pour nous de vous donner notre ressenti, de vous dévoiler les coulisses. Pourquoi avoir choisi ce thème sur la slow life, Luc?
3: Eh bien, parce que nous aussi, finalement, nous nous posons ces questions. On court souvent après le temps, et ça, c'est clair que c'est un peu la folie. Comme vous, on voulait prendre un peu de recul sur le sujet.
1: Oui, et puis en préparant cette émission, nous nous sommes rendus compte que la slow life touche à tout, santé, famille, travail, écologie. On voulait éviter le côté théorique et donner la parole à ceux qui vivent concrètement ce choix de ralentir.
3: Comme toujours, il était important pour nous de vous apporter des pistes, de vous donner, j'espère, le sourire, et pourquoi pas des clés, finalement, pour changer votre quotidien.
1: Alors si ce soir, grâce à cette émission, vous repartez avec une idée, une envie de ralentir, de prendre un moment pour vous ou pour vos proches, eh bien on considère notre mission réussie. C'était donc « Faut qu'on en parle la suite ». On espère que cette émission vous a plu. On se donne rendez-vous très vite pour une prochaine enquête. Et on espère que vous serez toujours aussi nombreux à nous écouter. À bientôt.
3: Bye bye. Bye. Bye.

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2: Bon ben, en 90, j'ai voulu acheter une maison pour faire des locations meublées ou pour faire des chambres d'hôtes. J'ai cherché un peu partout dans la région. Mon mari était installé à la Cogéma, donc à l'ODEF. Et j'ai appris par hasard que par un copain de mon mari que le célibatorium de la Cogéma à l'époque, où on logeait les mineurs de fond qui arrivaient de la Lorraine ou du Nord, vivait dans un ancien hôtel. Et cet hôtel avait soi-disant le toit qui commençait à être fatigué. On m'a dit, on vend la roseraie. Enfin, ça s'appelait le panorama. Et bien sûr, coup de foudre. Je tombe en amour de cette maison immédiatement. Et voilà, j'ai acheté le célibatorium de la Cogéma. Dans cette maison, il n'y avait que des bidets et une seule douche en bas. Dans chaque chambre, c'était bidet, lavabo et lit. Bien sûr, bon, je ne me suis pas trop posé de questions. Et en fait, quand j'ai signé le compromis, j'ai appris que cette maison était une ancienne maison close. Donc, en fait, les gens qui vivaient dans cette maison, elle a été fermée en 1946 avec la loi de Martrichard, mais les gens qui vivaient dans cette maison étaient presque tous morts. Donc j'ai réussi à avoir le témoignage du facteur qui avait 90 ans en 90 quand j'ai acheté. Et lui était très ému quand il venait me voir. Il est venu me réserver pour son copain une chambre pour un mois. Son copain qui était de l'ODEF travaillant dans les teintureries de draps militaires à l'ODEF au début du siècle. Et qui a été limogé, on disait ça à l'époque, et qui est parti à Limoges et qui revenait régulièrement à l'ODEF. Donc je loge ce monsieur, il vient me réserver une chambre pour un mois, et là, il rentre dans la cour, parce que quand même l'intérieur avait un peu changé, mais la cour était restée intacte, il rentre dans la cour, et il me dit « Oh, c'est là que les femmes attendaient une fois qu'on les avait chahutées ». J'étais, bon, le seul témoignage vraiment réel de personne vivante, c'est lui, c'est tout. Il m'a aussi raconté qu'il jouait les femmes au poker et qu'il payait la montée aux gagnants. Mais je n'ai pas pu savoir grand-chose d'authentique d'un vivant parce que bah, ils sont tous décédés. Dès que j'ai su que c'était une ancienne maison close, j'ai fait le rapprochement avec la caserne des 600 militaires, 400 militaires tirailleurs sénégalais pour la plupart, dans la caserne qui était mitoyenne, où il y avait une entrée directe avec la maison, par un petit passage secret. Et donc, je sais qu'il y a eu jusqu'à 35 femmes dans la maison. Elle était deux fois plus grande. On l'a coupée en deux pour faire un jardin après. Mais cette maison était fréquentée par tous les militaires. L'ODEF était une ville plus grande que Montpellier au début du siècle, avec, je vous dis, les teintureries et les draps militaires. Et donc, on ne pouvait pas impunément lâcher 400 hommes dans la ville. Donc, il s'était construit en même temps que la caserne. Tout était étudié. On rentrait dans la maison, première porte à droite. On m'a dit que c'était le cinéma cochon. Donc, il y avait projection de films sûrement pornographiques pour mettre en forme les hommes qui arrivaient dans la maison, j'en sais rien. Mais c'était une grande pièce et on m'a dit, cette pièce, c'était le cinéma cochon. Voilà. C'est tout ce que j'ai pu savoir de cette pièce. Ensuite, il y avait une deuxième porte suivante. C'était une grande cave sans fenêtre avec une aération et une grille, une moustiquaire. C'était les bouteilles et les vivres de l'époque. Une pièce en pierre. Et la pièce suivante, c'était un salon, le petit salon, avec une belle mosaïque au sol. Un petit miroir au milieu. Il est toujours d'ailleurs. Et là, c'était réservé aux industriels, enfin aux riches personnes qui venaient de Paris avec leur maîtresse pendant une semaine après la fermeture de la maison close. Ou pendant, mais après la grosse période de la maison close, du premier début du siècle. Il y a eu ces hommes et ces femmes qui venaient en douce, puisque c'était une voie sans issue, la Roseraie. Et pendant une semaine, ils étaient tranquilles. C'était la bamboula, champagne, etc. Et ces petits salons pour ces gens, pour être tranquilles. En face de cette petite salle, il y a une grande salle où on dansait. Alors, je suppose que les femmes attendaient là aussi au début du siècle, mais après, ça a été transformé en boîte de nuit. Enfin, il y avait des soi-disant des faux rochers avec un poêle au milieu, des petites alcôves, et les gens se retrouvaient là après la fermeture des maisons closes. Il y avait un petit œilleton à la porte et ne rentrait pas qui voulait. On venait avec des femmes de l'extérieur et on montait dans les chambres ensuite. Il y avait une pièce pour les sadomaso que j'ai enlevé le papier peint et j'ai trouvé des dessins psychédéliques incrustés dans le plâtre de toutes les couleurs bizarres. Alors, j'ai des photos de ça parce que bien sûr quand j'ai acheté, j'ai gardé toutes les photos de ce que je découvrais au fur et à mesure de cette maison. Et donc cette pièce, c'était, soi-disant, dans toutes les maisons dignes de ce nom, il y avait une pièce pour les sadomaso. Donc avec aucune ouverture sur l'extérieur, ce qui était le cas. Et avec des trucs partout au mur, très surprenant. Quand on découvre ça, en décollant le papier, parce que c'est imprégné dans les murs. Et ça l'est encore.
0: Qu'est-ce qui est imprégné, les
2: murs? Ces dessins psychédéliques, etc. Moi, j'ai pas pu les enlever, hein, ou on peint dessus, ou on remet du papier peint, mais c'est incrusté dans le plâtre. C'est fait. C'était bizarre. Que des trucs géométriques, violents en couleur, mais non, pas de message. C'était une chambre. À coucher, elle est transformée en lingerie. On n'a pas envie de mettre quelqu'un dedans.
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2: Il y a une petite anecdote aussi au niveau de deux chambres de la maison. On a fait des travaux pour passer les canalisations des douches, pour passer les tuyaux des douches, puisque on a enlevé tous les bidets et mis des douches à la place. On a trouvé des vides derrière les murs, avec plein de journaux derrière. C'est-à-dire que pour faire ce qu'ils avaient à faire dans ces chambres, ils ont diminué la surface de chauffe des chambres en mettant des cloisons. Des cloisons diminuant d'un mètre sur 4 ou 5 mètres la surface de la chambre. Donc quand on a voulu passer, on s'est dit, tiens, il y a un vide entre le mur de pierre, porteur, puisque cette maison est toute en pierre, et la cloison. Donc on a cassé, on aurait bien aimé trouver un trésor, surtout pas un macabée, mais en tout cas, on a trouvé plein de journaux anciens, etc. Et cette place vide, et dans lequel on a encastré les lits des chambres actuelles. On a gagné 5 mètres carrés de surface. Oui, 5 mètres carrés de surface dans deux champs. Et je me suis dit, mais c'est ça qui m'a scotché, je pense. C'est l'histoire de la maison, c'est l'âme de la maison. Il y a eu quelque chose qui s'est passé dans cette maison, mais c'est bien sûr. Et en fait, de faire revivre, de garder tous les bidets de la maison qui ont servi en décoration, de mettre des barrières de lit autour de la piscine. Je voulais faire revivre la maison pour qu'on parle de ça, pour que ces femmes ne soient pas oubliées. Absolument. Et pour l'instant, c'est ma fille qui a repris. Il n'y a jamais d'hommes qui sont mêlés à ça. Mon mari c'est pas mêlé de ça. Ma fille a repris avec des copines. Pas d'hommes qui travaillent dans la maison. C'est une histoire de femmes. On est en train de réhabiliter l'histoire de toutes ces femmes qui ont un passé terrible.
4: La loi qui porte votre nom, Madame Marthe Richard, a été votée par l'Assemblée constituante le 13 avril 1946. C'était un premier pas vers l'abolition, mais c'était aussi une éclatante victoire du féminisme, puisque c'est vous, une femme, qui avez libéré tant d'autres femmes de l'esclavage organisé.
5: Monsieur, c'était la fin de la guerre. Il n'y avait qu'à observer la rue, ce qui s'y passait. C'était suffisant pour comprendre. Alors, c'était suffisant pour me convaincre que l'esclavage de la femme, au geôle, c'était une des premières élues, de toute façon, et qu'elle ne pouvait pas continuer, surtout dans les maisons.
4: Combien de clients les femmes devaient-elles supporter par jour ?
5: Bah, je ne sais pas, d'après mon enquête que j'ai faite dans les maisons, la personne que j'ai questionnée m'a dit, elle a compté les pièces de 2 francs et de 5 francs qu'elle avait dans son tiroir. C'était le pourboire qu'elle recevait, probablement. Elle m'a dit 82, ce jour-là.
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2: Parce que souvent on dit, mais pourquoi est-ce qu'on ne réouvre pas les maisons closes ? Ben voilà, moi je dis non, il ne faut pas réouvrir les maisons closes. Avec tout ce que j'ai lu, des souffrances des femmes qui vivaient pas plus de 30 ans, qui étaient malades, qui avaient des maladies incurables, qui finissaient dans les hôpitaux avec des enfants qu'ils avaient fait contre leur gré et qui étaient en pension. Et les femmes, elles vivaient là pour payer la pension. Elles étaient nourries, logées, et le peu qu'elles gagnaient, c'était pour payer la pension de leur enfant, qui était né du mal, en fait, qui était né de... Parce que, bien sûr, l'avortement, c'était pas comme ça à cette époque. La seule chose que j'ai retrouvée, c'est à la mairie, les arrêtés d'ouverture officielle et l'arrêté de fermeture officielle. Et à l'époque, quand ça s'est fermé, ça s'appelait la roseraie. Donc j'étais l'arrêté de fermeture officielle. Et à l'époque, quand ça s'est fermé, ça s'appelait la roseraie.

0: Les rosiers étaient en fleurs. En fait, elle m'attendait, cette maison. J'ai visité ça en avril. Le cerisier était en fleurs. Il y avait du muguet autour des fontaines. C'était splendide.
1: Ce n'est plus une maison bleue.
2: Pourquoi?
1: Est-ce que c'est ouvert? Tu me fais dire tout ce que tu veux. Hein. Allez, bon séjour à sec.
2: Merci.
1: Bye bye.
2: Bye, Christine.
3: C'était le muguet autour des fontaines. 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
1: Bienvenue, bienvenue, chers auditeurs, dans votre émission Pain de vie. Nous sommes ensemble pour 2 heures de temps. Donc, je vous invite vraiment à partager cette belle émission. Nous sommes sur la 88.9, la radio qui vous emmène là où d'autres vont vous emmener dans les profondeurs de la parole. Donc, attachez vos ceintures, partagez autour de vous, partagez à ceux qui ne peuvent pas nous suivre sur le net. Ceux qui sont en Guadeloupe, nous sommes sur la 88.9. Donc, nous allons passer 2 heures en votre compagnie et nous allons vous le rappeler tout au long de l'émission. Notre conducteur, notre animatrice va aussi vous le rappeler. Vous pouvez appeler au 05 90 23 17 11 pour donner votre avis. Donc, sans plus tarder, je vais vous laisser avec celles qui sont sur le plateau pour se présenter et pour vous donner le thème du jour. Donc, dépêche-toi de partager cette émission afin que plusieurs profitent de ce thème très important. Et je vous dis quant à moi, à tout à l'heure.
2: Bonsoir, chers fidèles auditeurs et auditrices de la radio Mega FM. Oui, comme l'a dit, notre technicien à la fréquence 88.9. Je dis bonsoir aux internautes, bonsoir à la Guadeloupe, bonsoir aux îles avoisinantes, bonsoir à tous ceux de l'Hexagone et d'ailleurs. Je salue avec déférence la présence du père de la maison 1UCDC, notre apôtre. Oui, notre cher papa apôtre, notre mentor, j'ai nommé l'apôtre Jean Poulier, qui est aussi notre technicien. Je salue également la présence de notre chaperonne, notre enseignante, le docteur Yolande. Je dis également bonsoir, oui, à tous ceux qui vont arriver et qui prendront l'émission en cours. Merci Seigneur. Alors avant tout, comme d'habitude, nous allons remettre ce temps, cette émission entre les mains du Seigneur afin qu'il nous accompagne. Tendre Père, nous voici Seigneur sur le plateau de la radio Mega FM. Nous te demandons Père de nous accompagner durant ces 2 heures d'échange et de partage, Papa. Que ta gloire se répande Seigneur mon Dieu tout au long de l'émission. Nous remettons entre tes mains, Seigneur, les auditeurs, les auditrices, ainsi que les intervenants. Que la transmission soit fluide, ô Dieu. Nous réclamons ton sang sur la technique, sur chaque appareil, Papa. Et que tu prennes, mon Dieu, mon roi, le plein contrôle de toute situation et qu'à travers cette émission, que seul ton nom soit glorifié. C'est dans le nom de Jésus que nous t'avons ainsi prié. Amen.
3: Amen.
2: Alors, nous avons une invitée sur le plateau et je glorifie le nom du Seigneur parce que c'est quand même une invitée de grande envergure, il faut le dire quand même. Et donc, je vais la laisser se présenter. Alors, vas-y.
3: Bonsoir, bonsoir aux auditeurs, aux internautes, bonsoir à tous ceux et celles qui sont déjà présents. Et également ceux qui vont prendre ce moment en cours. Alors, je suis la diaconesse Jeannine, UCDC Sainte-Anne.
2: Alors, bienvenue sur le plateau cet après-midi, diaconesse.
3: Merci,
2: c'est tout un honneur pour nous de t'avoir, en tout cas. Et je suis très, très heureuse de pouvoir partager ces 2 heures d'émission. Mais vraiment, en ta compagnie. Eh ben, je sais, je me permets de le dire, que c'est vrai que la diaconesse est une personne, où dans l'intérieur, parce qu'il suffit pas d'être belle extérieure uniquement, mais à l'intérieur, c'est une belle personne. Donc, nous voilà, nous revoilà avec cette nouvelle émission qui s'intitule « L'attitude du chrétien face à l'adversité ». N'est-ce pas un beau titre ?
3: Amen, amen.
2: Moi, je dis qu'il est même parlant.
3: Oui.
2: L'attitude du chrétien. Alors, n'oubliez pas, chers fidèles, de partager participer au 05 90 23 17 11 et ce durant toute l'émission. Vous pouvez aussi vous connecter et partager l'émission avec vos contacts. Cela peut inciter quelqu'un à témoigner de son expérience. Alors, je disais, diaconesse, parler de l'attitude du chrétien face à l'adversité. C'est, cette phrase me parle, je vais dire qu'elle est, parlante, elle insinue, en même temps, elle nous pousse à la conscience aussi. Donc, quand nous parlons effectivement du mot attitude, l'attitude, est-ce que nous avons une définition de ce mot attitude? Qu'est-ce que tu en penses? Moi, j'ai cherché, je sais pas, est-ce que toi, tu as pu trouver, hein, en ton sens, la définition de ce mot attitude?
3: Eh bien, moi, je dirais que l'attitude, c'est l'état d'esprit de quelqu'un. Ça peut être sa position aussi, sa posture.
2: Tout à fait.
3: Son état psychologique. Tout cela parle aussi de l'attitude. Voilà, sa façon de penser, sa façon d'être, sa façon de se tenir.
2: Oui, tout à fait.
3: Voilà,
2: c'est oui. On, quand on dit la façon de se tenir, on parle aussi de la posture.
3: La posture, exactement.
2: Parce que c'est important.
3: Voilà.
2: Hein? Surtout pour nous, nous, enfants de Dieu, c'est voilà. Très, très important. Donc, effectivement, moi, j'ai trouvé que attitude désigne la manière de tenir son corps. Mais tu vois, c'est exactement ce que tu dis. On peut parler aussi de posture. Alors, ou plus souvent, un état d'esprit ou un comportement face à une personne, une chose ou une situation. C'est-à-dire que nous devons à tout moment savoir comment nous comporter face à telle ou telle situation. Parce que c'est vrai que nous ne savons pas toujours, hein, nous ne savons pas toujours à quel moment que peut surgir une situation qui peut nous figer ou enfin on va dire en temps normal, hein, qui peut nous figer, qui peut nous étonner, qui peut nous frustrer, mais c'est vrai que l'attitude, c'est quelque chose qu'il faut maîtriser, n'est-ce pas?
3: Tout à fait.
2: Voilà. Donc on voit que les étapes clés de la posture, c'est déjà accueillir les émotions, parce que lorsque je dirais que l'émotion, on est face à une situation, on doit pouvoir se maîtriser, d'accord, ne pas lutter contre la réalité brute ou la douleur initiale, parce que on s'arrête souvent sur ce qui se passe dans l'instant T. C'est vrai, parce que en fait nous sommes des humains, hein. Hein, nous sommes des humains, nous ne sommes pas encore là-haut, mais nous devons laisser passer la tempête émotionnelle pour voir un peu plus clair. Voilà. Parce que si d'emblée on agit, après on peut avoir des remords, on peut se dire parce que quand on réagit, c'est souvent à sang chaud, on va dire chez nous. Surtout nous, Guadeloupéens, hein, on aime dire ça, sans chaud. Et du coup, non, on doit laisser passer en fait cette tempête et pour se remettre en question et se dire. Et bien souvent, on se dit heureusement que je n'ai pas agi, heureusement que je n'ai pas dit, heureusement que je n'ai pas fait. Parce qu'en fait, on a tendance à penser et réagir, mais il y a aussi cette action.
3: D'accord. Et l'image qu'on renvoie, ce que l'autre
2: c'est
3: perçoit
2: ça.
3: Sur le visage.
2: Tout à fait.
3: Voilà.
2: Tout à fait. Alors non, c'est vraiment important parce que la maîtrise de soi, ouais. La maîtrise de soi, c'est quelque chose de vraiment très très important, de pouvoir se maîtriser lorsque la situation arrive. Alors, on peut dire aussi qu'on peut analyser. On peut analyser, bon, avec le recul, hein, bien entendu, on peut séparer les tracas mineurs des véritables urgences afin de cibler la source exacte du problème. Alors, j'entends bien, hein, séparer les tracas, les tracas mineurs. Ça veut dire ne pas sauter sur la situation, mais laisser passer la tempête, laisser passer l'ouragan, le vent. et se remettre souvent en question. On doit agir concrètement, c'est-à-dire que s'occuper de la solution plutôt que de perdre dans l'angoisse des ruminations, parce que on a ça aussi en nous, hein.
3: Voilà.
2: On aime bien si j'aurais fait comme ça, on rumine souvent.
3: Voilà. Ça bloque l'attitude qu'on devrait normalement avoir.
2: C'est clair. Alors on nous dit cultiver la persévérance. Alors voici aussi ce terme, ce mot persévérance. On nous dit c'est avancer de manière progressive et refuser l'abandon face à la difficulté. Qu'est-ce que tu en penses, toi?
3: Ben oui, c'est...
2: Refuser l'abandon, ouais. On n'abandonne pas comme ça.
3: Voilà.
2: En langage créole, on nous dit comme on lâche. On pas dit rien, on pas fait rien. Non, mais non, ça veut pas dire que quand on a pris de l'écart, qu'on a abandonné. Au contraire, le plus souvent, c'est, on dit chez nous, reculer pour mieux sauter. D'accord? Et lorsqu'on revient, on revient de manière réfléchie. Donc, on ne peut pas se permettre de faire n'importe quoi. Ça, c'est, on dira, c'est dans le temps avant, hein, quand même, et tout. Mais c'est vrai que la maîtrise de soi, c'est un grand sujet, parce que souvent, dans la société, pour un oui, pour un non, d'accord, nous voyons, hein, il y a la violence, hein, la violence, un regard.
3: Voilà.
2: Hein, parfois, on a un regard, on dira, bon, peut-être mal placé. Ah ben, ça peut déclencher une guerre. Ça peut aller jusqu'aux mains. C'est ce qu'on voit dans la société.
3: Voilà.
2: Mais ces personnes qui vivent tous les jours, parce que dans le monde, il faut le dire, souvent, c'est toujours après qu'on se dit. Mais après, il est trop tard. Il est trop tard. Parce que bon, moi, on voit, hein, dans les faits divers qu'il se passe des choses. Et moi, on se dit, mais où est vraiment la cause?
3: C'est l'impatience, c'est démarrer au quart de tour.
2: Ouais, voilà, tu vois, c'est ça.
3: Voilà, c'est
2: agir. En Japaris, c'est comme si, en fait, les gens sortent de chez eux, mais ils sont déjà préparés à toute éventualité. Voilà. En Japaris, bah, ici, on est arrivé. Tu vois un peu le truc, je sais pas. Moi, je le vois un peu comme ça. Tu vois? Et oui, tu voulais ajouter quelque chose?
3: C'est ce que je disais, c'est que c'est l'impatience, hein, c'est le manque de patience, c'est agir tout de suite et voilà, et vouloir sans réfléchir, sans peser le pour et le contre, c'est aller dans sa première idée, sans peser vraiment voilà le pour et le contre.
2: C'est vrai, c'est vrai. Et dans ce genre de situation, nous ne devons pas comment je vais dire ça, nous ne devons pas rester avec notre propre raisonnement.
3: Ouais.
2: Il faut souvent s'entourer, hein, s'entourer, même s'adapter à la situation qu'on a en face.
3: Voilà, voilà.
2: Pour ne pas aggraver, comme on dit. Et mettre de l'huile sur le feu. Oui. Alors, on nous dit, appuyez-vous sur un réseau de soutien solide et ajustez votre vision des événements. Donc, c'est ce qu'on disait, hein. Alors, en psychologie, c'est une tendance mentale à juger et à agir d'une certaine façon. Oui, parce que là, on n'utilise pas à ce moment-là, hein,
3: voilà,
2: le mental. On voit rouge et il faut agir.
3: Exactement.
2: On passe à l'action.
3: Voilà. Hein, voilà.
2: Alors qu'on n'est pas dans un film. Il faut laisser ça pour les acteurs. Alors, dans le sens psychologique et social, on nous parle d'état d'esprit. Ben voilà. C'est une façon de penser ou de ressentir. Donc c'est vrai que s'il y a un différent, eh ben c'est le ressenti, hein, qui prend le dessus, qui monte à la surface, et on voit tout de suite, on aurait fait plein de choses. Est-ce que ça vaut le coup? Alors, autrefois, c'est vrai que, on reviendra dessus tout à l'heure, mais autrefois, c'est vrai que c'était au quart de tour. Avant d'arriver à Christ, je pense que, un peu tout le monde était comme ça. D'accord. Alors, une prédisposition à agir, une intention cachée qui pousse à réagir de manière positive ou négative. Alors, c'est vrai. On peut très bien se dire, oh, moi, je laisse passer, tant pis, moi. Ça ne m'intéresse pas, je vais pas, m'accrocher pour si peu, on laisse passer. Voilà. Mais il y a d'autres, il faut faire face. Il faut faire face, il faut régler le compte.
3: Voilà.
2: Ouais, faut régler le compte. Et ça, c'est à ce moment-là qu'on a la négativité. Parce que de toute façon, tout ce qui est négatif, hein, nous savons de qui il vient. Hein, d'accord? Donc, nous, enfants de Dieu, on va s'axer sur la positivité. Oui. D'accord? Alors, il y a le comportement visible, c'est la manière de se comporter en public. Des fois, il nous arrive quelque chose et nous regardons autour de nous, il y a le public, il y a du monde, hein, et nous ne voulons pas. En fait, ça c'était avant. Hein, nous ne voulons pas nous faire passer pour, je sais pas, pour lâche, pour incapable. Donc, on va réagir. Mais lorsque nous nous retrouvons face au problème en profondeur, il n'y a personne autour.
3: Voilà.
2: Nous sommes seuls face au problème.
3: C'est ça.
2: Ah, c'est ça. Et c'est là qu'on commence à se dire, mais zut, qu'est-ce qui s'est passé? Pourquoi j'ai fait? Pourquoi je suis allé jusque-là? Ouais. Mais il est trop tard. Il est trop tard. Donc, on nous dit maintenant, qu'est-ce qu'un chrétien? Parce que là, on a parlé de choses qu'on voit tous les jours. On vit la situation. Nous ne faisons plus partie du monde, mais nous voyons que dans la société, nous entendons chaque jour ce qui se passe. Hein. Et quelquefois, nous sommes même témoins de certaines situations. Et aujourd'hui, en tant que chrétien, on doit pouvoir définir le chrétien. Donc, un chrétien, c'est qui ?
3: Ben, un chrétien, déjà, le mot chrétien vient du mot Christ.
2: Amen.
3: Donc, un chrétien, il doit refléter Jésus, en fait.
2: Alléluia.
3: Il doit avoir les sentiments, il doit avoir en lui l'amour, le pardon. Et aussi un chrétien on reconnaît le chrétien parce qu'il a pris la décision de dire oui et donc de passer par les eaux du baptême.
2: Amen.
3: Voilà, pour moi, oui. C'est ça un chrétien.
2: Tout à fait, voilà. Tout à fait. Eh bien, écoute, c'est vrai. On nous dit aussi qu'un chrétien est un disciple, et un témoin de Jésus-Christ. C'est ce que tu viens de dire. Donc, le terme désigne une personne qui met sa foi en Jésus. Ouais. C'est ce que tu viens de dire. Alors, comme le Messie accepte son enseignement et cherche à vivre selon l'évangile. Donc, nous reconnaissons que lorsque nous sommes chrétiens, nous ne faisons plus partie du monde, donc nous avons une autre attitude à adopter.
3: Voilà.
2: Parce que, comme tu as parlé, le chrétien, la personne qui passe par les eaux du baptême, naît de nouveau.
3: Voilà.
2: Donc, quand cette personne, après le baptême, commence à cheminer avec Dieu, avec Jésus. Bon, il faut savoir que on ne lui impose pas des commandements, c'est pas ça. Mais chemin faisant, le fait que ce chrétien soit devenu enfant de Dieu, le Saint-Esprit lui prend le relais pour lui donner le conduire et lui donner des bonnes attitudes. Donc c'est ce que tu disais effectivement, que nous sommes plus lorsque nous sommes nés de nouveau, nous sommes plus pareils. Si un chrétien me dit au jour d'aujourd'hui que je suis chrétien, mais que je fonctionne de la même manière qu'avant, alors on va juste lui dire, tu n'es pas encore affermi. Laisse Dieu, le Saint-Esprit prendre le contrôle. C'est qu'il y a encore du travail à faire.
3: Exactement.
2: Est-ce que je peux prendre mon exemple, hein? Je suis l'exemple justement du chrétien d'antan. Mm-hmm. Je dis bien d'antan. Et quand je parle de chrétien, je dis pour moi j'étais chrétienne, j'étais catholique. catholique, quand j'ai commencé à comprendre vraiment les choses et que Dieu t'appelle aussi, Dieu t'appelle. Et quand j'ai compris, j'ai pas résisté. Mais autrefois, je me rappelle que c'était au quart de tour. Oh non, allez. Ah, mais c'est maintenant qu'il faut régler ça.
3: Parce qu'on dit chrétien, il y a certains qui pensent que chrétien, c'est aller à l'église. Chrétien, c'est pas aller à l'église. Chrétien, c'est prendre la parole et la mettre en pratique.
2: Amen.
3: C'est là. C'est et ça. Les choses anciennes doivent être passées et les choses, toutes choses doivent devenir nouvelles.
2: Absolument. Ah ben oui. Et c'est ce qu'on nous dit. Parce que lorsque, bon, je prends mon cas, lorsque moi j'aimais bien les boxings, quand ça arrivait, ben, je n'allais pas le chercher. Mais si ça venait à moi, il y avait du répondant. Et il fallait solutionner là, le truc tout de suite, là, que ça soit clair. Et je me dis que non, lorsque tu deviens chrétien, que tu as entendu la parole et que tu as compris surtout, parce qu'ici on peut entendre la parole, mais la pratiquer c'est autre chose.
3: Voilà.
2: Si on ne la met pas en pratique, on ne peut pas dire qu'on est sur le bon chemin, sur la bonne voie, parce que Dieu lui, il est le chemin, la vérité et la vie. Donc pour pouvoir dire que nous voulons ressembler à Christ, puisqu'il a envoyé son seul fils pour nous, pour ressembler à Christ, il faut vraiment
3: avoir sa nature.
2: Avoir sa nature. C'est très, très important. Sinon, on aura beau cheminer, on aura tout fait, mais on sera voué à l'échec. Et puis aussi, il faut savoir laisser Dieu prendre le contrôle, laisser le Saint-Esprit faire, parce que quand nous faisons de nous-mêmes, ben c'est tout et n'importe quoi. D'ailleurs, nous le voyons dans la société, comment les choses se passent. C'est qu'il n'y a aucun contrôle de quoi que ce soit. C'est l'esprit qui arrive, qui anime. Et quel esprit ? Et quel esprit ? Nous allons venir à ça dans un moment. Alors, nous allons prendre 2 minutes pour quand même saluer tous ceux qui sont présents sur le plateau cet après-midi. Alors, je vois qu'il y a la sœur Marie-Evelyne Petit. Bonsoir, bonsoir ma sœur. Bonsoir au frère Marcel qui nous regarde. Bonsoir, bonsoir ma sœur Myriam Ranguin. Alors, vous tous qui êtes là, n'hésitez pas à partager. Bonsoir à mon frère Thierry Pétris. Vraiment, soyez nombreux à vous connecter et à surtout à intervenir, car votre témoignage peut être quelque chose de bien pour quelqu'un. Et ça peut être aussi une motivation ou ça peut booster à vouloir appeler. Alors, je rappelle que le numéro de téléphone est le 05 90 23 17 11. Maintenant, nous allons voir comment les chrétiens doivent-ils se comporter. Alors là, comment les chrétiens doivent se comporter. Alors, l'attitude, en fait, elle est en chacun de nous. Hein. Ça, c'est clair. Car nous sommes tous porteurs de Christ et nous devons la montrer au monde, n'est-ce pas?
3: Exactement.
2: Ainsi, notre comportement ne doit être critique ni condamnateur, mais il doit manifester la bonté et l'amour de Dieu. Cela doit être un bon exemple. Donc, nous chrétiens, nous devons être des exemples.
3: Un bon témoignage.
2: Un bon témoignage. Ne serait-ce que pour l'intérieur, mais aussi lorsque nous sommes à l'extérieur. C'est très important parce que lorsque nous disons être chrétien, nous sommes observés, nous sommes regardés, nous sommes même parfois jugés. Et il y a des gens qui disent ah oh, mais depuis il a changé. C'est important.
3: Voilà.
2: Ah ouais, mais c'est plus la même personne. Mais on l'a pas. Oui, c'est vrai que souvent on a ça et nous devons. En fait, c'est encourageant. C'est encourageant d'entendre ça parce que autrefois on c'était pas, on se souciait pas. Hein. Ah, un tel pas joué, hein. Un tel aimé, mais On entendait ça? Mais quand on est chrétien, qu'on entend cela, ça prouve bien qu'il y a un travail qui a été fait. Mais pour que ce travail soit fait, il faut déjà que nous puissions ouvrir notre cœur et laisser le Saint-Esprit agir en nous.
3: Amen.
2: Oui. Et pour en arriver là, parce que de nous-mêmes, nous ne pouvons pas faire ça.
3: Se laisser façonner.
2: Faut le
3: être
2: laisser façonner.
3: Malléable.
2: Yes. Voilà. Donc nous devenons l'argile entre les mains du
3: potier.
2: Par contre, c'est une phrase que j'affectionne énormément. Être l'argile entre les mains du potier. Et c'est vrai que nous rencontrons, comme partout, nous rencontrons toujours des rebelles. Ce qu'il y a toujours ceux qui refusent de se soumettre ou de dire bon ben je laisse passer telle ou telle situation et tout. On trouvera toujours ça, mais notre but chrétien, c'est de prier pour ces gens, pour que Dieu les touche, pour que qu'ils soient touchés et que qu'ils acceptent de se soumettre. Voilà. Parce que c'est très important.
3: Amen.
2: Moi, aux yeux de Dieu en tout cas, c'est très important. Ouais. Alors, c'est vrai que dans un petit instant, on va passer à une louange, on prendra même 2 minutes de pause pour une louange, parce que aussi il faut édifier le peuple. Il nous faut de la louange, parce que sans la louange, sans l'adoration, là aussi, c'est à travers tout cela qu'il se passe une atmosphère, et le chrétien a besoin de ça. Les fidèles ont besoin de ça, même les gens qui ne sont pas encore arrivés à Christ, ne serait-ce qu'entendre la louange, ça peut vraiment apaiser.
3: Voilà.
2: Apaiser et nous conduire à la sagesse aussi.
3: Voilà, tout à fait.
2: Voilà. Donc, nous allons laisser un petit temps, hein, d'adoration, de louange.

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1: Nous revoilà sur le plateau de la radio Mega FM. Nous saluons tous ceux qui arrivent, qui prennent l'émission en cours. Bonsoir à ma sœur Esther, bonsoir à ma sœur Chantal, bonsoir à mon frère Jacques. Participez, n'hésitez pas. D'accord, il y a un numéro de téléphone à votre disposition. Alors nous attendons vos appels. Alors oui, diaconesse, nous revenons avec ce beau thème qui est l'attitude du chrétien face à l'adversité. Alors oui, justement le mot adversité. Alors nous allons en parler, puisque on a vu qu'il y avait chrétien, on a vu qu'il y avait attitude. Maintenant, on va parler de l'adversité. Est-ce que tu as une petite définition, quelque chose qui pourrait nous aider à comprendre ce qu'est l'adversité?
2: Alors, l'adversité, c'est les épreuves qui arrivent, les épreuves qui peuvent être provoquées par quelqu'un ou bien par les circonstances de la vie, je dirais.
1: Oui.
2: Ça tombe sur le chrétien. Et puis, voilà, il faut faire face à cette adversité. Il faut avoir la bonne attitude, justement, pour faire face à cette adversité.
1: Très bien. Effectivement, l'adversité, on nous dit dans la Bible, le mot adversité désigne un opposant. D'accord? Un opposant, on va voir. On a un adversaire redoutable. On va voir. Voilà. Donc, on nous dit que l'adversité désigne un opposant, un ennemi ou quelqu'un qui lutte contre un autre. Alors, nous pouvons entendre force spirituelle. Adversité, opposant. Bon, on a déjà une petite idée. Le sens général humain ou juridique, il peut s'agir d'un opposant dans la vie courante, quelqu'un qu'on va croiser, ça peut être un voisin aussi, j'en sais rien, d'un ennemi politique ou militaire, ou encore d'un plaignant ou d'un adversaire dans un procès devant un tribunal, d'accord? Comme mentionné par Jésus dans Matthieu 5, 25 ou Luc 12, 58. Donc l'adversité, on voit bien que c'est pas quelqu'un qui est pour nous, mais qui est contre nous. Alors, il faut bien qu'on le précise. Si on a l'adversaire, ça veut dire que c'est une, c'est l'opposition.
2: Voilà.
1: Et ça peut être quel que soit. On le voit, par exemple dans le milieu politique. On voit que des fois il y a plusieurs candidats qui vont à l'élection. Donc on peut les appeler adversaires par rapport à la campagne. Voilà. Peut-être que dans le monde, dans la société, ça va, ils se saluent, ils se disent bonjour, ils se côtoient. Mais quand ils sont au combat, il y a pas c'est que le meilleur gagne.
2: Chacun pour soi.
1: Chacun pour soi. Oui, chacun pour soi. Mais on va voir le rôle du diable. Parce que lui, celui-là, c'est un adversaire redoutable. Je préfère dire que je le connais pas, mais je suis préparé pour lui. Parce qu'il faut être prêt à toute éventualité. Et c'est pour ça que la parole de Dieu nous dit, soyons prêts. Il nous dit de veiller
2: sans cesse.
1: Sans cesse. Il nous dit de prier, de veiller sans cesse. Et c'est-à-dire qu'il nous dit d'être veillatif, d'être toujours vigilant, parce qu'on ne sait pas, parce que celui-là, c'est un traître. Il n'attaque pas de plein fouet, et surtout qu'il attaque là où il y a la faiblesse. S'il y a déjà une faiblesse, on peut prendre par exemple le cas de berger avec ses troupeaux. Il suffit qu'il y ait une faiblesse sur une brebis.
2: Une distraction.
1: Il est là, il rôde, hein, il rôde, et puis c'est à ce moment-là qu'il va agir. Tandis que quand le troupeau est vraiment regroupé, il y a une force. Voilà. Donc, il n'arrive pas à entrer, à s'infiltrer. Voilà, c'est vrai. Donc, dans le sens spirituel, effectivement, nous savons que Satan, le diable, c'est la figure de l'adversaire. Moi, quand j'entends adversaire, je ne vais pas forcément chercher chez un humain mon adversaire. Lorsque nous, chrétiens, nous sommes déjà arrivés à ce stade, notre adversaire, c'est le diable. Qu'on n'ait pas peur de le dire.
2: Ouais, ouais.
1: Et d'ailleurs, c'est notre seul adversaire. Et même quand nous voyons un frère, une sœur peut-être être désagréable, quelquefois, il passe par là. Il vient animer, en fait, pour que nous puissions tomber dans le piège. Mais nous, enfants de Dieu, nous avons compris. Lorsque nous ne connaissons pas, nous ne savons pas, ben, nous tombons, hein, des fois dans le piège. Mais lorsque nous sommes armés, équipés comme nous le sommes, nous voyons par exemple quelqu'un arriver, nous n'avons rien cherché comme problème, sans cause, nous voyons que la personne a agi ou réagit mal, c'est pas la peine de juger la personne.
2: On dit souvent, c'est pas la chair et l'esprit, on se bat pas contre la chair et l'esprit.
1: Voilà.
2: C'est l'ennemi qui est caché derrière cette personne.
1: C'est ça.
2: Qu'on doit combattre.
1: Voilà. Voilà. Et c'est ce que Jésus avait dit à Pierre. Hein. C'était pas à Pierre qui parlait.
2: Voilà, arrière de moi.
1: Arrière de moi, Satan. Mmh. Tu peux pousser un peu ton. Mmh. Pousse ça, le bras. Regarde. Voilà. Pousse comme ça ou comme ça. Voilà. OK. Donc, du coup, parce que ce que tu dis est très intéressant, mais on aimerait entendre ce que moi j'entends, mais et ils attendent. Voilà. Donc, effectivement, hein, c'est la figure de l'adversaire. Il est celui qui résiste à Dieu, s'oppose au plan divin et accuse les croyants. Il a tendance, hein, toujours à accuser, hein, à montrer du doigt l'autre, hein. Comme décrit l'apôtre Pierre dans 1 Pierre 5, 8, qui nous dit, votre adversaire, le diable. On entend bien. Votre adversaire, le diable. Hein? Rôde comme un lion rugissant. Donc, nous chrétiens, on n'a pas à avoir peur, des humains comme nous. Et même ne pas avoir peur de l'ennemi. Parce qu'on est préparé. On est préparé pour l'adversaire.
2: Équipé aussi.
1: Équipé pour l'adversaire. Ah oui. Et donc, c'est vrai que, on nous dit, hein, l'apôtre Pierre nous dit, hein, votre adversaire, le diable rôde comme un lion rugissant. Alors, les oppositions de la foi, le Nouveau Testament emploie aussi le terme pour désigner les obstacles ou les personnes qui s'opposent à la propagation de l'évangile et de la doctrine chrétienne. Et ça, on le dit dans 1 Corinthiens 16, 9. La parole nous dit, car une grande porte m'y est ouverte et d'un accès efficace avec espérance du succès et les adversaires sont nombreux. Là, c'est l'apôtre Paul qui parle. Ce verset montre le paradoxe de la vie chrétienne. Une opportunité formidable pour que l'évangile cohabite toujours avec une vive opposition. Donc, nous voyons que lorsque nous sommes à Christ, hein, lorsque nous sommes équipés, les petites choses là, les microbes, on va dire, hein, ne nous font pas peur. Il faut qu'on se le dise parce que il y a des gens qui se disent ouais, mais et s'il m'arrive ci ou s'il m'arrive ça. On ne vit pas dans la crainte parce que Dieu lui-même ne nous a pas donné un esprit de peur. Parce qu'il nous a équipés. Oui, tu voulais ajouter quelque chose.
2: Savoir qui on est en Christ, c'est ça.
1: Voilà.
2: Savoir qui tu es en Christ et avoir la bonne attitude pour qu'il n'ait rien à trouver en toi qui puisse utiliser contre toi.
1: Voilà, c'est ça. C'est exactement ça. Donc, là où on dit on doit être clean.
2: Voilà.
1: On doit être clean aux yeux de Dieu et face à l'adversaire. Parce qu'il est un accusateur. Il va attendre une petite faiblesse. de rien du tout pour aller dire ah oui mais un tel a fait ci hein. Tu vas la chaponner ou la couronner, mais elle a fait ça, elle a fait ci. Donc c'est ce doigt accusateur,
2: menteur,
1: qui fait
2: accusateur.
1: Menteur, on dira voleur aussi et tout ce qui suit.
2: Tentateur.
1: Oui, tentateur, tout ce qui suit. Oui, c'est le cas de le dire. Donc nous voyons que les thèmes clés, la grande porte ouverte, Paul parle d'Éphèse où Dieu lui offre une occasion unique d'agir, de toucher les cœurs et de voir son ministère porter du fruit. Donc on nous dit que Paul parle à Éphèse, où Dieu lui donne une occasion unique, d'accord, de toucher les cœurs et de voir. D'accord, de toucher les cœurs

0: nous devons tout de suite nous positionner. Savoir, je dirais pas aller chercher comment je vais faire. Comment, c'est trop tard là. Ton comment, tu réfléchis. Non, tu dois être prêt. Prêt pour pouvoir contrecarrer le plan de l'ennemi. D'accord? Et c'est ce que Dieu nous demande, de garder surtout la bonne attitude. Oui. Et nous devons avoir la foi, parce que lorsque nous sommes face à certains obstacles, nous devons dire, Seigneur, prends. Nous devons être convaincus que notre Dieu là, il est au contrôle. Nous ne devons pas prendre les commandes. Au contraire, nous devons lui donner. Seigneur, prends la situation.
1: Prends tout.
0: Prends tout. Papa, je n'y peux rien. C'est toi qui conduis, c'est toi qui fais tout. Quand on lui remet la situation, quelquefois on a quelqu'un qui arrive avec une démence, je ne sais pas, avec un déchaînement. Mais quand la personne arrive, on voit que la personne devient toute calme. Toute calme pour dire. Et même quelquefois, il y a des gens qui s'excusent.
1: Ils sont paralysés.
0: Paralysés, tétanisés. Ils sont là, figés, parce que Dieu est au contrôle.
1: Exactement.
0: Dieu, et c'est par la foi qu'on agit quand c'est comme ça. Parce que de nous-mêmes, je ne sais pas, diaconesse, si tu es d'accord avec moi, mais de nous-mêmes, nous, non. On est zéro. On est des... Voilà. S'il n'y a pas Dieu, il n'y a pas le Saint-Esprit, il n'y a pas la foi, on va faire d'après nous-mêmes.
1: L'assurance, la détermination.
0: La détermination, oui. C'est vrai. Et il y a beaucoup d'adversaires, on peut parler comme ça, beaucoup d'adversaires de manière générale. Hein.
1: Oui.
0: On se retrouve face à l'adversité dans n'importe quelle situation qu'on n'a pas... choisi, qu'on n'a pas créé, une situation qui nous tombe dessus, et quelquefois on se dit, mais qu'est-ce qui se passe, puisqu'on est, en fait il y a l'émotion,
1: il y a l'émotion
0: qui est là, et on doit se dire, eh ben non Seigneur, je garde ma paix parce que j'ai confiance en toi, donc prends le combat, il t'appartient.
1: Tu sais pourquoi ça arrive à cet instant T.
0: Voilà.
1: Alors agis.
0: Notre Dieu, il n'est pas un menteur et il est toujours présent. Lorsque nous croyons qu'il n'est pas là, c'est vrai que dans certaines situations, il se lève le dernier. Mais il faut savoir qu'il nous laisse aussi passer des épreuves, parce qu'il nous éprouve aussi.
1: Oui.
0: Face à une situation, notre Dieu nous prépare des fois à un changement, à une évaluation, et pour cela... Eh bien, il va lui-même nous mettre face aux épreuves. Et lui, il regarde,
1: il
0: en fait.
1: Regarde.
0: Et ça, on va le voir tout à l'heure. Alors, on nous dit, le succès attire la résistance, l'opposition, les obstacles ou les critiques ne signifient pas que Dieu s'est trompé, mais confirment l'importance de l'action menée. Et c'est ce qu'on disait.
1: Oui.
0: Dieu, des fois, il va créer une situation pour voir s'il peut nous pousser, d'accord, à la résistance ou encore succomber à la tentation et nous laisser emporter par le vent ou le courant.
1: Ou la faiblesse.
0: Et là, il faut savoir si nous perdons la couronne, si nous avons la victoire. Et donc, c'est vrai que notre Dieu... son raisonnement n'est pas le nôtre. Dieu nous éprouve et il attend des résultats. Donc on a un test à passer.
1: Oui.
0: On va voir ça. Alors pour Paul, l'opposition n'est pas un signal pour fuir, mais un motif de persévérance. Une porte ouverte par Dieu avance malgré les attaques de l'ennemi. C'est ce qu'on disait.
1: Oui.
0: L'ennemi arrive bien chaud pour pouvoir nous faire tomber. Mais Dieu, il laisse faire. Et il nous observe, il nous regarde. Parce que tu es enfant de Dieu. Tu portes le sceau, tu as été reconnu. Maintenant, face à l'adversité, face aux obstacles,

0: obstacle, Dieu nous regarde. Tu voulais ajouter quelque chose, ça va?
1: Oui, c'est-à-dire qu'il nous fait passer par là pour un test de patience, pour une croissance aussi, parce que ça nous permet de grandir, de passer par ces moments-là.
0: Amen.
1: Voilà, c'est pour aussi pour relever les défis, parce que ce sont des défis aussi. Mm-hmm. Voilà.
0: C'est vrai. Donc, nous voyons que l'ennemi, lui, il peut attaquer, même contre-attaquer. Mais Dieu, lui, connaît ses enfants. Donc, Dieu ne veut perdre aucun de ses enfants. Donc, il ne nous laissera jamais périr face à une situation. Il intervient, mais il attend toujours de voir ce qui va se passer. Parce qu'il sait qu'il nous a donné des armes. Il sait qu'il nous a équipés.
1: Voilà.
0: Donc, maintenant, il nous dit, tu es un guerrier, tu es une guerrière, alors fais face à la situation. Donc, il faut que le chrétien comprenne qu'il ne peut plus agir de lui-même.
1: Voilà.
0: Face à l'adversité, face aux problèmes, face aux difficultés, mais toujours s'équiper et s'accompagner de la parole et mettre Dieu au centre.
1: Amen.
0: Des situations. Donc, je dirais que, quelle était notre attitude avant d'être, on a commencé à parler de ça, notre attitude avant d'être chrétien. Tu connais pas Dieu, tu vis parce que tu as eu un papa et une maman qui t'ont mis au monde et tu vis et tu reflètes en fait ce que tu vois. Mm-hmm. Si tes parents sont jock, tu seras jock.
1: L'héritage.
0: Mais si tu grandis dans un quartier où les voisins, voisines se disputent entre eux, il y a toujours une altercation, il y a des injures, il y a tout ça, ben tu vas rentrer dedans et tu vas grandir dedans. Mm-hmm. N'est-ce pas?
1: Oui,
0: donc, quand dans ces situations-là, nous, parents, et quel que soit les dans la société, nous devons faire très attention, surtout à la présence de nos enfants lorsque nous sommes face à une situation.
1: Oui, hein. Parce que ce sont des imitateurs.
0: Ah,
1: ben oui.
0: Voilà. Tout à fait. Donc, mais aujourd'hui, nous avons le casque du salut, l'épée de l'esprit, n'est-ce pas, la ceinture de vérité, les souliers de l'évangélisation, parce que, on y arrive. Il faut aller dehors.
1: Bien sûr.
0: Oh, on est enfant de Dieu, et Dieu nous dit, allez et faites de toutes les nations des disciples. Alors toi, tu pars, tu vas dehors parce que tu dis que voilà, Dieu te dit, mon peuple périt par manque de connaissance. Dieu te dit, il faut que tu ailles dehors pour récupérer ces âmes perdues. Alors quand on est âme perdue, attention, on parle de perdues. On ne parle pas d'âmes qui sont dans les bois perdues, hein. C'est voilà. Pas ça. Hein. Tu es parti dans la forêt, tu t'es perdu. Hein. Non, on parle vraiment des âmes qui ignorent la puissance et l'amour de Christ. On parle vraiment de gens qui sont, comment je vais dire ça, qui sont dans l'ignorance, mais aussi qui n'ont jamais rencontré, qui n'ont jamais eu l'opportunité de connaître le Seigneur.
1: Voilà.
0: Et ces gens-là, nous devons, nous, enfants de Dieu, puisque nous sommes des disciples de Christ, nous devons aller chercher ces personnes. C'est là qu'on parle de personnes perdues, personnes égarées. Parce qu'on peut entendre des gens dire Jésus, je ne connais pas, ça m'intéresse pas.
1: J'ai un verset
0: Vas-y.
1: Qui parle justement de la façon que nous étions. Vous étiez morts, alors ça se trouve dans Éphésiens 2, au oui. Verset 1. Vous étiez morts par vos offenses et par vos péchés, dans lesquels vous marchiez autrefois selon le train de ce monde, mm-hmm. selon le prince de la puissance de l'air, de l'esprit qui agit maintenant dans les fils de la rébellion.
0: Mm-hmm.
1: Et nous tous aussi, nous étions de leur nombre, et nous vivions autrefois selon les convoitises de notre chair, mm-hmm. accomplissant les volontés de la chair et de nos pensées. Mm-hmm. Et nous étions par nature des enfants de colère comme les autres.
0: Ah.
1: Voilà ce que nous étions.
0: C'est la vraie vérité.
1: Voilà.
0: C'est vrai. Nous avions cette nature.
1: Voilà. Hmm?
0: Et c'est très très bien. Tu peux nous rappeler le verset, le
1: Éphésiens 2 à partir du verset 1 jusqu'au verset 3.
0: Voilà. Donc c'est à retenir vraiment. C'est exactement ce qu'on disait tout à l'heure. Hein. On nous dit aujourd'hui, en tant que chrétien, comment devons-nous nous comporter? Alors je fais un rappel à tous ceux qui nous écoutent. N'hésitez pas à appeler. Je dis bonsoir à la sœur, la diaconesse Marilyn. Bonsoir au frère Jean-Philippe. Merci d'être présent. Nous comptons sur vous pour participer, ne serait-ce que pour encourager quelqu'un. Nous vous disons merci en tout cas pour votre participation sur ce plateau et tout au long de l'émission. Alors, on nous dit, aujourd'hui, en tant que chrétiens, comment devons-nous nous comporter? Alors, face à l'adversité, un chrétien doit se tourner vers Dieu avec foi et prière. Amen. Garder l'espérance sans céder à la peur. C'est ce qu'on disait aussi. Voilà. Faire preuve de persévérance et s'appuyer sur la communauté, voyant l'épreuve comme un moyen d'affermir son caractère spirituel. Ben, c'est bien ce qu'on a dit. Hein? Le chrétien, comment il doit se comporter? Et là, c'est Dieu nous observe parce que nous sommes ses enfants. Il nous observe. Alors, face à l'adversité, la meilleure attitude, combiner l'acceptation lucide de la situation, le calme émotionnel pour ne pas aggraver le stress, et une action ciblée, un pas après l'autre, transformant les obstacles en opportunités d'apprentissage. Wow. Ouais. Alors nous voyons que lorsque nous avons comme ça des obstacles, nous sommes face à une situation difficile, on peut dire ça, nous devons vraiment faire entrer, et c'est là où il y a la philosophie qui vient s'ajouter, hein, si je peux parler ainsi, on doit se dire que c'est vraiment de l'apprentissage. Ça veut dire que on va pas réagir n'importe comment. On va chercher à maîtriser, à détourner même la situation. Et c'est une façon pour nous d'apprendre. C'est où on nous parle d'apprentissage, d'apprendre, de grandir, d'évoluer face à une quelconque situation.
1: Et refuser la peur aussi. Il faut refuser la peur parce que si on a cette peur là, c'est perdu d'avance. Voilà.
0: D'ailleurs, notre papa nous le dit.
1: Le découragement. Mmh. Voilà, il faut être déterminé. Mmh.
0: Voilà. C'est vrai. C'est vrai.
1: Garder la foi, garder l'espérance, mmh, et surtout prier.
0: Ah. Voilà. Ah, c'est ça. La foi, la prière. Ouais. Dieu, il a tout bien fait quand même. Hein? Parce que Dieu, il savait déjà qu'il y aurait eu des situations difficiles. Il savait que l'adversité serait là, serait vraiment présente. Et il a tout fait et il nous a équipés. Et il nous a donné ses recommandations pour que nous ne puissions pas tomber dans le piège. Surtout lorsque nous sommes déjà des servantes, des serviteurs, nous sommes en service, nous avons encore doublement le regard posé sur nous, sur notre attitude, notre comportement. Comment est-ce qu'on va se comporter à l'extérieur, dehors? Alors moi, je me disais souvent, Seigneur, quand je sortais, je partais dehors, là où il y a peut-être une affluence de personnes, je peux parler même de centre commercial, admettons, je disais, Seigneur, donne-moi la bonne attitude. Parce que je peux prendre un exemple de qui j'étais avant. J'arrive en caisse une fois dans un centre commercial et je vois une dame qui est vraiment en retrait, hein, mais vraiment au bout très très distancée, avec un enfant, un petit garçon sur le côté. Et cette dame est au téléphone, la tête baissée. Donc je me tourne vers elle et je lui dis, madame, vous faites la queue, bien qu'elle est très très loin de la caisse. Je lui dis, et j'étais pas encore chrétienne. Hein. Je lui dis, madame, vous faites la queue. Ben, elle répond pas. Elle est dans son téléphone, omnibulée. Elle ne me regarde pas et tout. Je me répète, il y a personne hein, en caisse. Je me répète, madame, vous faites la queue. Ah ben non, elle me répond pas. Alors qu'est-ce que je fais? Je m'avance, je vais en caisse. Et en qu'est-ce, cette dame, elle surgit et veut passer devant moi. Et elle me dit, j'étais debout là, j'étais en train de faire la queue. Je lui ai dit, mais à deux reprises, madame, je vous ai demandé. Mais elle s'est tellement imposée d'une manière mais vulgaire et que je me suis aussi imposée. Je lui ai dit, ben non, vous ne passerez pas. Et là, elle a commencé à faire son numéro et tout. Et je lui dis non, vous ne passerez pas. Mais avec, j'étais catégorique. Alors, elle prend ses courses, elle met sur mes courses, je prends ses courses, je mets derrière. Elle... On était dans ça. Mais au jour d'aujourd'hui, si quelqu'un vient faire ça, je dirais voilà.
1: Plus la même réaction.
0: Cette personne a été envoyée. C'est le diable.
1: Ouais, oui.
0: Mais c'est le diable qui l'anime. Quelqu'un qui est derrière, assez éloigné, qui arrive à passer devant pour dire que j'étais là avant et qui vous regarde. Mais les yeux, le visage, mais vraiment défait, ça peut pas être l'œuvre de Dieu. Donc, Dieu me dit, garde-toi, d'accord, de tes réactions, de ton comportement et laisse passer. Donc, je dis, madame, allez-y, passez, passez, madame. Vous n'avez que ça? Vous n'avez pas autre chose? Il faut même aller à humilier le diable. Il faut arriver à ça. Et quand on arrive à ça, on est fier de soi quand on sort. Quand on arrive à la voiture, on dit, waouh, Seigneur, tu as fait ça de moi. Waouh, merci Seigneur. Parce que autrefois, et ce serait pas le cas. Donc, on voit bien que la parole nous transforme. Dieu agit.
1: Surtout quand on sait qu'on doit toujours garder ce témoignage. C'est peut-être toujours ce jour-là qu'il y aura toujours quelqu'un qui va passer. Ah, mais c'est l'ancien.
0: Aïe, comme par hasard. Ce jour-là, il y a quelqu'un qui est là. Et le diable, il fait exprès, parce que c'est comme par hasard, c'est à ce moment-là. En tout cas, on va laisser 2 minutes s'écrouler avec un peu de louange ou d'adoration. Donc, et nous revenons dans 2 petites minutes pour la suite de notre émission Pain de vie.

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1: Nous revoici, nous revoilà. Alors, je vois que ma sœur Myriam Ranguin qui nous dit « Plus nous grandissons avec le Seigneur, plus nous savons comment affronter l'adversaire. » Et c'est vrai, parce que quand nous continuons à cheminer avec Dieu, l'expérience, parce que si nous comprenons sa parole, au fur et à mesure, effectivement, nous acquérons de la connaissance et nous devenons en fait plus forts, on va dire, par la parole.
2: On retombe pas dans les mêmes pièges.
1: Mmh. C'est vrai. Donc on va voir l'attitude clé à adopter en tant que chrétien. Alors je sais pas si toi tu as quelque chose à nous dire. Quelle attitude à clé, on lui dit attitude clé. C'est vrai qu'il y a des gens qui vont faire que passer leur chemin. C'est aussi une bonne attitude, hein. Mais est-ce que on a stoppé l'hémorragie pour autant? On a traversé, mais peut-être qu'un autre jour, on va rencontrer encore cette personne. Au plus loin, on va rencontrer quelqu'un d'autre. Ça va se reproduire. Hein, ça dépend de ce que l'ennemi, lui, veut faire. Donc, il y a quand même des attitudes clés à adopter quand même.
2: Oui, la première à toujours garder, c'est déjà la prière. Toujours bien. Avoir voilà, sa batterie bien remplie. Et puis, le lâcher prise. Mmh. Et aussi, le cœur qu'on doit garder son cœur, je dirais. Mmh. Voilà, et puis persévérer, toujours ce mot qui revient, voilà.
1: Oui.
2: Et avoir, voilà, et regarder où on est parti et où on arrive. Voilà, le chemin qu'on a parcouru, en fait.
1: Très important.
2: Voilà, c'est vrai.
1: Et ce qui nous permet aussi de d'être un exemple pour quelqu'un d'autre.
2: Voilà.
1: Lui dire, on peut être un témoignage, lui dire, voilà, j'étais comme ci, j'étais comme ça aujourd'hui, voilà ce que Dieu a fait de moi.
2: Exactement.
1: Ouais, ça, c'est important, hein, ce que tu viens de dire. Et oui, c'est vrai que l'attitude clé à adopter, on nous dit prier sans cesse. C'est ce que tu dis, prier sans cesse. Apporter ses fardeaux et ses inquiétudes à Dieu pour recevoir sa paix. C'est important. Tu l'as dit aussi,
2: garder
1: préserver
2: son
1: paix.
2: Cœur, son cœur, ouais.
1: Puisqu'il nous dit ça aussi, dans sa parole, il nous dit de garder votre cœur
2: plus que toute autre chose.
1: Amen, amen, amen.
2: Où viennent les sources, voilà.
1: Oui.
2: Les sources d'inquiétude, les sources qui viennent, c'est la colère, c'est la rancune, c'est le manque de pardon. Voilà. Garder son cœur.
1: C'est vrai.
2: Et refuser l'abattement, refuser les mauvaises pensées. Voilà.
1: C'est vrai.
2: Les pensées de colère aussi, de vengeance.
1: Et comme on dit, hein, diaconesse, c'est des fois l'esprit, hein, l'esprit de colère. Hein, c'est toujours ce même. On se retrouve. Hein, l'angoisse, le stress.
2: Voilà.
1: Ouais, on perd la paix comme
2: voilà,
1: ça.
2: Voilà.
1: On perd parce que des fois, quand on traverse, enfin autrefois, quand on traversait un problème, enfin en tout cas moi, on pouvait rester des jours à ne pas dormir, hein,
2: à ressasser.
1: Hein. Et c'est comme ça en fait que s'installe la haine. Hein.
2: Voilà.
1: La rancœur, la rancune.
2: Ouais.
1: On est stressé, on a le cœur contrit, on est oppressé, on n'arrive pas à dégager en fait. Et il y a même qu'on arrive à dire, ça m'est arrivé de dire, pour moi t'es bien fanté, fanté. Tu vois, c'était ça avant.
2: Et garder le cœur, c'est garder aussi les pensées.
1: Amen.
2: Parce que si on a les mauvaises pensées, on a peut avoir un beau cœur, mais les pensées. Voilà, c'est garder,
1: ça tue tout aussi.
2: Voilà, chasser les pensées négatives, les pensées noires, de défaite, de peur, de timidité, tout en fait. Tout,
1: effectivement.
2: Tout, voilà.
1: Oui, c'est vrai. On nous dit garder la foi et l'espérance. Tu vois, l'espérance revient toujours.
2: Toujours.
1: Ne pas fixer uniquement les yeux sur le problème, d'accord, mais se souvenir des promesses de Dieu. Ah, ça, c'est fort.
2: Ouais, ouais.
1: Ça veut dire qu'il nous demande de surpasser la difficulté.
2: Ouais, ouais.
1: Mais il faut être vraiment bien rempli, bien voilà. préparé pour ça. Parce que surpasser certaines situations, il faut vraiment pouvoir le faire. Il faut pouvoir le faire. Comme je dis, nous sommes encore sur cette terre. Voilà. Mais nous devons nous axer effectivement sur les promesses de Dieu. Parce que c'est comme ça que nous avons la victoire. Parce que des fois, on va passer outre. Mais on va dire, ah, mais papa, il t'épais, papa, il pas dit rien. Oh, Dieu seul sait. Il pas dit rien, ouais. Non. Mon papa, là.
2: La maîtrise.
1: Oui, maman. Donc, on nous parle effectivement de se souvenir des promesses divines. Persévérer, c'est avancer pas à pas, sans abandonner. Qu'on soit d'accord, en imitant les modèles bibliques d'endurance. Parce que quand on voit la persévérance, quand on voit tout ce que Jésus lui-même il a subi, tout ce qu'il a enduré, tout ce qu'il a enduré, et il est arrivé à la victoire. Et c'est cette stature parfaite qu'il veut pour nous.
2: Et puis et le chrétien il dit, même dans la difficulté, Dieu est avec moi. Je viens garder ma foi, prier, persévérer, continuer à avancer.
1: Amen. Voilà. C'est beau tout ça. Ouais. Et c'est vrai que quand on pratique, quand on a compris et qu'on met en pratique ces choses, on est plus qu'un vainqueur en fait, en Christ. Alors, rechercher le soutien fraternel, ne pas rester isolé et partager ses difficultés avec d'autres croyants, c'est-à-dire les personnes responsables pour ce genre de tâches. Faire preuve de discernement, ah, c'est ce qu'on disait. Il faut voir qu'est-ce qui anime, qu'est-ce qui est derrière cette personne. Parce qu'il ne faut pas voir à cette personne qui est en face de nous. Et ça, je comprenais pas. Mais quand j'entends les prédications, et souvent même, l'apôtre Jean, il le dit, hein, souvent en prédication, il nous enseigne que il faut pas regarder à la personne, mais à ce qui l'anime. Et c'est ce que Jésus a fait avec Pierre hein, aussi. Donc nous avons des exemples. Voilà. Oui.
2: Regardez au témoignage de celui qui a déjà traversé ces épreuves-là. Voilà.
1: Tout à fait.
2: On sait que derrière, il y a la victoire. Parce que voilà, quelqu'un l'a vécu, quelqu'un s'en est sorti, a eu la victoire. Donc c'est pour cela aussi que c'est bien de témoigner de ce que Dieu a fait.
1: Amen. Voilà. Oui, c'est vrai. On nous dit que bon, faire preuve du discernement, mais accepter l'épreuve, accepter que l'épreuve puisse servir à forger la maturité spirituelle et la confiance en Dieu. Waouh, ça aussi, quand on entend accepter l'épreuve, ça veut dire que l'épreuve peut venir de Dieu. L'épreuve n'est pas toujours du diable, de l'autre. L'autre, il fait ses manigances, il fait ses coups montés, ses plans. Mais lorsqu'il s'agit de Dieu, parce que Dieu nous éprouve aussi.
2: Il permet l'épreuve.
1: Et il nous observe, il attend. Donc, on nous dit que l'épreuve peut servir à forger la maturité spirituelle et la confiance en Dieu. Et lorsque nous traversons l'épreuve, nous sommes contents. Voilà. Parce que c'est Dieu qui a fait.
2: Il peut te charger de choses plus grandes.
1: Plus grandes. Et c'est ce qu'il a dit. Il y a une phrase qui dit ça.
2: Oui,
1: il y a une phrase qui dit que si on est fidèle.
2: Les petites choses et te confiera les grandes.
1: Amen. Amen. Et notre Dieu n'est pas un menteur. Il est derrière sa parole. Et tout ce qu'il dit est vrai. Alors souvent les obstacles sont pour nous des moyens d'éprouver notre foi, de révéler notre potentiel et sont surtout des tremplins pour nous conduire vers la victoire. Et ça on le voit dans Matthieu 10, 11, 24, qui nous dit « Dans quelque ville ou village que vous entriez, informez-vous s'il s'y trouve quelques hommes dignes de vous recevoir et demeurez chez lui jusqu'à ce que vous partiez. » Alors, c'est un verset qui est quand même assez long quand même, 11-24. Et on a dit que dans ce passage, Jésus nous donne la conduite à tenir afin de mieux faire face aux obstacles.
2: Amen.
1: De la vie.
2: J'ai aussi le verset qui parle aussi de ça dans Romains 5.
1: Ouais, Romains 5.
2: Romains 5, verset 3-4. Mm-hmm. La tribulation produit la persévérance, la victoire dans l'épreuve et cette victoire, voilà, de l'espérance.
1: Ah, voilà. La persévérance produit. Et on voit qu'il y a la victoire dans tout ça. Voilà. Amen.
2: Amen.
1: Amen, vraiment. Donc, il faut que nous sachions que la vie, il faut que nous sachions que la vie ne nous donnera pas ce que nous désirons, mais soyons certains que nous aurons les choses pour lesquelles nous combattons. Voilà pourquoi la Bible nous dit que le royaume des cieux est forcé et que sont seuls les
2: violents qui n'en ont pas.
1: Voilà. Voilà. Donc, la parole de Dieu est claire. Il nous faut comprendre que les obstacles sont des moyens d'éprouver notre foi, de révéler notre potentiel et sont surtout des tremplins pour nous conduire vers la victoire. Ah. Wow. Tout être humain qui aspire à la grandeur doit comprendre que sans test, il n'y a pas d'attestation. Sans test, oui, très bien. Il faut qu'on aille faire notre test. Alors, ça veut dire que quand les obstacles arrivent, quand nous sommes face aux difficultés, alors déjà, on ne doit pas refuser. On doit juste faire face.
2: Peut-être qu'on n'a même pas le choix.
1: On n'a pas le choix. Ouais. Voilà, voilà, on va dire. On n'a pas le choix. Donc, c'est remettre tout entre les mains du Seigneur, que lui, il agisse, d'accord? Parce qu'on nous dit que c'est un test. Et sans test, il n'y a pas d'attestation. Comment Dieu va te délivrer le petit papier, le document qui dit, toi, tu es responsable de ça, ça, ça, ça, je te donne telle responsabilité. Mais Dieu ne peut pas faire ça parce que tu n'as pas pu obtenir ton test.
2: Tu n'as pas été évalué.
1: Tu n'as pas été évalué. Ou tu es passé à côté de l'évaluation.
2: Oui.
1: Donc, il ne peut pas te confier les grandes choses, comme tu disais, diaconesse. Alors, on nous dit que tout être humain qui aspire à la grandeur doit comprendre que sans test, il n'y a pas d'attestation. Ça c'est clair, c'est un mot-clé. Alors, face à l'adversité, nombreuses sont les personnes qui ne savent pas quelle attitude adopter. C'est vrai. Il y a des personnes qui vont faire que rester là, figées, qui vont rien dire. Il y a d'autres qui vont partir, qui vont tourner le dos, qui vont partir. Il y a ceux qui vont juste écouter et passer. Mais il faut savoir quelle attitude adopter. C'est prier pendant que la personne se manifeste ou l'esprit qui l'habite se manifeste. Nous, intérieurement, on commence à prier. Seigneur, prends tout, Seigneur. Prends le fardeau, prends le problème. Il n'est pas le mien. On ne veut pas de ce problème. Parce qu'en fait, c'est qui notre avocat particulier? C'est qui notre juge? C'est notre grand Dieu.
2: Amen.
1: Donc, nous devons tout lui donner et c'est lui qui va plaider la cause à notre place.
2: Bien sûr.
1: Donc, il faut qu'on garde vraiment notre paix. Alors, dans Matthieu 10, 11-14, Jésus nous révèle quatre comportements à avoir face à l'adversité. Ah, nous allons voir dans 1, premièrement. Secouer la poussière de nos pieds. Ça, c'est une recommandation. Face à l'adversité, Jésus nous dit, il nous demande, alors Jésus ne nous demande pas plutôt de nous arrêter pour méditer sur ce que les autres pensent de nous. Mais il nous dit de secouer la poussière de nos pieds et de continuer notre chemin. Donc, Jésus nous demande de ne pas nous arrêter sur les problèmes. C'est bien ce qui est écrit, hein. Jésus ne nous demande pas de nous arrêter pour méditer sur ce que les autres pensent de nous. Bon, on n'a pas besoin de jugement des autres. Mais il nous dit de secouer la poussière de nos pieds et de continuer notre chemin. Il nous demande d'ignorer toutes les personnes qui tentent de nous distraire. Et qui tente aussi d'arrêter notre course. Attention, car ce sont des agents du diable qui ont pour objectif de nous disqualifier. Et nous disent, ça veut dire que nous sommes en course. Nous sommes en course. Et là, on nous dit, c'est comme si on nous dit qu'on va avoir des obstacles durant la course. Mais ce que Jésus nous dit, nous n'avons pas besoin d'être jugés par quelqu'un, par un homme. D'accord? Nous n'avons pas, et puis nous n'avons pas besoin de juger quelqu'un non plus. Mais nous avons besoin de continuer de fixer les yeux vers ce que lui nous demande, ses ordonnances. Nous devons continuer parce que les obstacles là, si nous nous retournons pour les regarder, pour chercher à les solutionner, pour trouver des solutions patiti patata, eh bien, aux yeux de Dieu, nous serons disqualifiés. Et oui, hein, c'est la course, hein, c'est la course. Alors, avancer vers de nouveaux horizons. On nous dit qu'il ne faut pas perdre du temps à ressasser les erreurs du passé ou à pleurer sur les échecs que nous avons connus auparavant. Car beaucoup de personnes attendent notre succès pour accomplir leurs rêves. Alors, levons-nous et avançons, continuons notre chemin, car le meilleur reste à venir. Ça, c'est Dieu qui parle, Jésus qui parle. Ce sont des conseils, des recommandations. Donc, lorsque nous, chrétiens, nés de nouveau, enfants de Dieu, nous avons ces ordonnances, nous ne pouvons que continuer notre chemin parce que Dieu nous envoie pour un but bien précis. Et nous ne sommes pas arrivés à Christ, nous ne sommes pas arrivés entre quatre murs qui est, on parle d'église, mais l'église en fait c'est nous. Et Dieu nous utilise, Jésus nous demande, il nous a donné des ordonnances et nous avons des tâches. Nous ne devons pas nous contenter d'être assis, voilà, je viens au culte et je repars chez moi. C'est pas ce que Dieu a dit. C'est pas ce que Jésus. Nous avons des tâches. Nous avons des recommandations. Nous avons des choses à faire pour Dieu et pour que nous soyons nous-mêmes victorieux.
2: Amen.
1: Alors on nous dit 3, ne jamais abandonner. Alors prenons l'exemple de la persévérance de Bartimée qui a crié à Jésus jusqu'à ce qu'il reçoive son salut. Les personnes qui écrivent l'histoire n'abandonnent jamais leurs rêves, malgré les obstacles qu'elles rencontrent des fois sur leur chemin. Ils n'abandonnent pas. Donc nous, chrétiens, nous ne devons pas abandonner face aux obstacles. Bien au contraire, nous devons nous lever et prendre position.
2: Voilà. Et ouvrir la bouche et demander.
1: Et ouvrir, voilà. Voilà. C'est ce que Dieu nous demande. Dans Matthieu, on nous dit en 4, avoir la foi en Dieu. Matthieu 21 nous dit quoi? Jésus leur dit, je vous le dis en vérité, si vous aviez de la foi et que vous ne doutiez point, vous feriez ce qui a été fait à ce figuier. Nous savons ce qui est arrivé au figuier.
2: Il a séché.
1: Ah, il a séché. Mais quand vous diriez à cette montagne, ôte-toi de là et jette-toi dans la mer, cela se ferait. D'accord? Là encore, cette foi, cette puissance, hein, par l'Esprit de Dieu, il nous donne encore des choses que nous pouvons opérer. C'est pas impossible. C'est pas impossible, il nous le dit. On nous dit comment vaincre l'adversité. Je sais pas si toi, tu as quelque chose à ajouter. Comment vaincre l'adversité.
2: Ben, comme j'ai dit tout à l'heure, c'est garder la foi, persévérer,
1: oui.
2: Et ne pas se laisser distraire, ne pas se laisser être découragé par ce qu'on voit.
1: Oui.
2: Voilà. Et croire que cette montagne elle va se déplacer.
1: Voilà. Et par la foi, parce que nous avons un grand Dieu. Donc notre foi est le lien. On nous dit. Le lien entre le surnaturel et le naturel. Alors, aucune épreuve, aucun obstacle n'est éternel. Ça, il faut qu'on le retienne. Nous avons des choses qui nous arrivent, mais on va dire que c'est passager. c'est passager, parce qu'il ne durera pas éternellement. D'ailleurs, la parole nous dit, les Égyptiens que vous verrez, que vous voyez aujourd'hui, vous ne les verrez
2: plus.
1: Voilà. On te dit, crois seulement en Dieu, et il agira. Moi, je suis convaincue.
2: Dieu aussi ne te donnera pas quelque chose au-dessus de tes forces non plus.
1: Amen.
2: Voilà.
1: Amen.
2: Voilà. Il te donnera les moyens de t'en sortir.
1: Alors, quand on dit comment vaincre l'adversité, alors moi, je suis allée fouiller et j'ai trouvé que selon la Bible, vaincre l'adversité ne se fait pas par notre propre force. Waouh. Wow. Ça, c'est un. Mais par la foi en Dieu, c'est ce qu'on a vu tout à l'heure. La prière constante et le renouvellement de sa pensée. Les épreuves sont vues comme des occasions de fortifier notre caractère et de voir la puissance divine s'accomplir. Mais c'est vrai, c'est une réalité. Voilà. On va voir rapidement les clés, parce qu'on a des clés bibliques face à l'épreuve. Alors on nous dit, revêtir l'armure spirituelle, utiliser la foi, la vérité et la justice pour résister aux moments difficiles. Et ça, on le trouve dans Éphésiens 6, 13. Pratiquer la prière et la gratitude. Déposer ses inquiétudes à Dieu par des prières pour recevoir une paix intérieure qui dépasse la logique humaine. D'accord? Philippiens 4, 6, 7. Alors, Philippiens 4, 6, 7 nous dit, ne vous inquiétez de rien, mais en toute chose, faites connaître vos besoins à Dieu par des prières et des supplications avec action de grâce. Et là, la paix de Dieu qui surpasse toute intelligence gardera vos cœurs et vos pensées en Jésus-Christ. On a, finalement, on a tout, hein, on a tout vraiment pour contrecarrer le plan de l'ennemi, vraiment. Alors, le sens du verset 6, par exemple, il nous demande de ne garder aucun souci sur le cœur. Il nous invite à parler de Dieu, de chaque problème, avec des prières, des demandes précises et de la reconnaissance. Le verset 7 promet une paix profonde venant de Dieu. Donc, nous voyons, cette paix protège l'esprit et le cœur au-delà de toute logique humaine. Voilà. On nous dit aussi de garder les yeux fixés vers Christ et éviter de se laisser submerger ou paralyser par l'ampleur du problème. Et ça, on le trouve dans Hébreux 12, 12. Avancer sans regarder en arrière. Ne pas s'attarder sur les échecs du passé, mais se tourner vers l'avenir que Dieu promet. Il faut comprendre le monde spirituel. Les pièges qui nous guettent, les vérités oubliées, les domaines d'action de l'ennemi, le combat spirituel survient le plus souvent juste avant ou après que Dieu nous utilise pour un ministère puissant ou avant ou après qu'il agisse de manière significative dans notre vie spirituelle. Et c'est vrai. L'adversité chez le chrétien surgit souvent quand Dieu est appelé à nous envoyer peut-être dans une autre mission, à nous faire monter, nous donner, nous confier des tâches. On voit que l'adversité, il y a l'opposition tout de suite et ça, c'est le combat. Ça, c'est le combat spirituel. On nous dit, il faut comprendre vraiment comment cela se passe dans les choses de Dieu, les choses chrétiennes. C'est vrai que lorsque nous avons un appel ou Dieu nous appelle à ceci ou à cela, ceux qui n'ont pas compris, qui ne sont pas vraiment affermis, pensent que c'est, oh, peut-être l'apôtre qui a décidé. L'apôtre, il fait, peut-être une préférence. Ah non, oh Jésus. Eh ben non, c'est pas lui. L'homme de Dieu reçoit. Nous recevons de l'apôtre, nous recevons des fils conducteurs, mais eux, ils reçoivent de Dieu. Et c'est Dieu qui décide. Alors, c'est vrai que toutes les épreuves de la vie ne sont pas un combat spirituel. On l'a vu. Comme on dit parfois, ce que nous percevons comme un combat spirituel est en réalité une épreuve que Dieu nous impose pour nous purifier, par exemple, pour nous faire grandir, pour nous nettoyer même de l'intérieur. Donc, c'est pas forcément.
2: Puis ça peut être aussi la cause de la désobéissance. Les épreuves arrivent parce que voilà, on a pris un chemin qu'il fallait pas, on a désobéi.
1: Amen.
2: On s'est négligé au niveau de la santé, donc voilà, tu tombes malade, mais c'est à cause de ta façon de te nourrir.
1: Eh ben exactement. Alors on peut dire
2: que ce sont ces épreuves voilà qui arrivent parce qu'il y a eu une négligence, il y a eu une désobéissance.
1: Et on peut dire que nous récoltons ce que nous avons
2: semé.
1: C'est une façon de le dire et on le sent, le Galates 6, 7, 8 ou encore Proverbe 19, 3. Cela dit, nous devons aussi reconnaître qu'il y a parfois une dimension spirituelle à ce à quoi nous sommes confrontés. Donc c'est pas tout qu'on va dire, ah le diable, mais quelquefois nous-mêmes, nous causons notre situation.
2: Les conséquences.
1: Mmh. Voilà, tout à fait. Et pour cela, je dis vraiment que nous devons, nous chrétiens, comprendre que notre vie n'est plus la même à partir du moment que nous avons Christ en nous, à partir du moment que Dieu a pris le contrôle de notre situation, que nous devons tout lui remettre, ne pas faire de la résistance. Et lorsque souvent des chrétiens, même quand ils sont chrétiens, continuent dans le rébellion, parce qu'il y a ça, il faut qu'on en parle. Il y a cela. Être rebelle ne nous emmène à rien du tout, mais à rien. Par exemple, notre apôtre ou notre mentor, parce que c'est notre guide, nous dit, voilà, aujourd'hui, tu as fait ça, mais peut-être qu'il n'y a même pas de raison. Il te dit, ben aujourd'hui, tu vas pas faire, pendant un temps, tu vas pas faire ça. Mais c'est pas de lui qui décide que tu vas pas faire. C'est Dieu qui lui met à cœur, Dieu lui parle, il reçoit. Et quand il reçoit, eh ben, il transmet. Donc, nous devons tout simplement ne pas nous poser des questions. Il t'a dit de faire comme ça, tu fais comme ça et tu prêtes un point bas. Tu te tais. Tu murmures pas. Tu ne murmures pas. Parce que moi, je dis que je dirais que je suis un exemple quand même. Hein. Parce que moi, quand je suis arrivé à Christ, on arrive avec son feu, mais son feu à soi, hein, c'est pas le feu de Dieu, son feu. On arrive avec son feu à soi. On arrive là, on est comme un petit animal qui découvre et tout, mais qui n'est pas éduqué.
2: Son lilas. Tu viens avec ton lilas.
1: Bon, on va te freiner. Il faut que tu sois freiné, parce que Dieu est un Dieu d'ordre. Il est un Dieu juste et débordant de sagesse. Et Dieu nous aime. Lorsqu'il nous met un fil conducteur au-dessus de nous, ben c'est parce qu'il nous aime. Et lorsque nous sommes repris, c'est pour que nous puissions justement acquérir de la force, de la connaissance, de l'expérience,
2: la sagesse.
1: Ah oui. Et nous ne devons qu'être heureux, qu'être contents. Parce qu'avant, je comprenais pas. Et je me disais, waouh, mais c'est quoi ça encore? Mais qu'est-ce que tu as encore fait? Hein? Mais qu'est-ce que... Non. Peut-être que tu peux, par exemple, en échangeant avec quelqu'un, tu es à l'aise. En plus, la personne va te mettre à l'aise, hein, pour parler. Donc toi, tu es à l'aise. Donc tu vois pas de mal, hein. Tu vas dire, ah ben oui, un tel est comme ci, comme ça, mais je comprends pas. Qu'est-ce qui se... Eh ben, ça peut être détourné d'une autre manière. Parce que c'est le but de l'autre. Il faut t'éprouver.
2: Former ton caractère.
1: Et toi qui sais pas, tu dis, ben oui, ouais, voilà. Parce que tu ne connais pas. Il y a des ruses aussi. Il y a des ruses. Et forcément, cette même personne ira vers ton père spirituel pour lui dire, ben voilà. Et c'est ça le diable, il fait. Hein. C'est exactement comme ça qu'il fonctionne. Hein. Il t'accompagne. Et lorsque tu tombes dans le piège, eh bien, il court le premier pour aller dire, tu sais, la sœur était là d'ici, la sœur était là fait comme si, ou la sœur, même ça te retombe dessus. Et tu te dis, mais qu'est-ce que j'ai fait de mal? Mais qu'est-ce que j'ai dit? Mais quand tu commences à comprendre, tu chemines et tu commences à comprendre, il y a des pièges par-ci, il y a des pièges par-là. Tu es éprouvé, tu dois grandir, tu dois rentrer en maturité.
2: Discerner.
1: Tu dois avoir... aïe, aïe, aïe. Mais quand tu commences à avoir ça, waouh, tu commences à filer. Et personne ne comprend. Là, tu n'es pas tellement compris. Parce qu'on se dit, mais qu'est-ce qui se passe? Parce qu'il y a la tentation. Alors l'autre va arriver et te dire, ouais mais ma sœur, il y a telle situation, j'ai pas compris. Tu es au courant? Eh ben quand tu commences à dire, ah ben ma sœur, moi je sais pas, je suis comme toi, je sais pas.
2: D'être.
1: Va demander à qui se doit. Va. La personne commence à s'écarter. Et c'est comme ça qu'on voit hein, le plan en fait. Le plan de l'ennemi c'est ça. La personne va commencer à lâcher prise. Et c'est ce que le diable a fait dans le désert avec Jésus. Jésus a été tenté pendant 3 fois, à 3 reprises. Mais il n'a jamais succombé à la tentation. Et au dernier recours, il a dit quoi? Arrière de moi, Satan. Donc, quand on commence à repousser les obstacles, eh ben, l'ennemi se dit, waouh, elle commence à comprendre quelque chose. Je vais commencer, moi, à me méfier. Il faut que je trouve d'autres astuces. Mais si tu as commencé à rentrer en maturité, tu dois continuer ce que Dieu a commencé à faire en toi. Ton cœur là, tu veux le préserver ou pas? Bon, ta nature, si elle est pas bonne, tu vas la lâcher et tu vas, comme on dit, encaisser la nature de Christ. Et là, tu commences à comprendre les choses. Et tu as un déblocage aussi. Les choses se débloquent devant toi. Tu commences à voir clair, tu commences à te dire, bon, ben, pas pour moi, ça, c'est pas pour moi, ça, c'est pas pour moi. Et il y a des discussions où tu vas pas rentrer dedans, où tu vas même, je dirais pas fuir, mais esquiver. Esquiver parce que ça ne te concerne pas en tant qu'enfant de Dieu. Il y a des endroits, des lieux où tu ne dois pas te trouver, des choses où tu ne dois pas faire, des raisonnements que tu ne dois pas avoir, et une vision que tu ne dois plus avoir. Ça s'appelle délaisser.
2: Grandir.
1: Et lorsque nous arrivons à ça, c'est pas fini. Parce qu'il faut savoir que l'ennemi est là, il rôde comme le lion rugissant, c'est ce qu'on a dit au début. Donc, il va encore chercher d'autres plans. Et s'il n'arrive pas à t'avoir, ben, il va sévir, hein, que ce serait par un enfant, un membre de la famille, quelqu'un que tu considères.
2: Un temps favorable.
1: Il attend. Il attend, il est là, il guette. Il dit, comme elle n'a pas pu tomber, je vais créer, je vais lancer par là une peau de banane. Et quand tu tombes, tu as du mal à te relever. Parce que c'est ça qu'il veut, ta chute. Mais toi, enfant de Dieu, nous qui avons compris comment fonctionnent les choses de Dieu, nous avons l'ordonnance, nous avons les recommandations. Nous devons tout simplement nous axer sur la parole. Nous avons tout pour vaincre. Nous avons tout pour avancer. Mais lorsque nous avons Dieu qui nous parle d'un côté, nous devons écouter la parole de Dieu. Mais l'ennemi qui veut parler là, il faut lui dire tais-toi. Tais-toi. Et souvent, nous tombons dans ce piège-là. Souvent, mais très souvent même. Mais que quelqu'un vraiment... par le bien de cette émission cet après-midi, comprennent que lorsque nous sommes à Christ, nous sommes des enfants de Dieu, chrétiens, je dis bien chrétiens, nés de nouveau, nous n'avons plus la même attitude, nous n'avons plus le même comportement. Aujourd'hui, il faut savoir laisser passer. Ne pas s'arrêter pour solutionner chaque petit problème. Parce que nous avons un grand Dieu qui, lui, prend les soucis, il prend les fardeaux, et c'est lui qui solutionne les problèmes. Et si nous avons ce raisonnement, nous ne nous laisserons plus prendre au piège. Parce que le piège n'est pas de Dieu. Le piège n'est pas de Dieu. Alors, quand je vois que c'est vrai que certaines personnes vont garder leur propre raisonnement, le raisonnement humain, tu peux pas servir Dieu avec un raisonnement humain. Parce que tu seras, de toute façon, tu prendras des coups. Moi, j'ai peur des coups. Donc, je me suis aligné, mais je me suis dit, moi, j'ai pas envie qu'il m'arrive, qu'il arrive à mes enfants, ou parce que, moi, j'ai peur des coups. Donc, je me suis aligné, mais je me suis dit, moi, j'ai pas envie qu'il m'arrive, qu'il arrive à mes enfants.

0: Et c'est un jeûne qui peut aller jusqu'à nous enterrer même.
1: Et c'est aussi ça qu'on doit demander à Dieu de renouveler nos pensées aussi et d'avoir des pensées voilà, qui sont ses pensées en fait.
0: Amen.
1: Voilà. Oui. De ne pas avoir de faux raisonnements. Voilà.
0: C'est vrai. Mais en tout cas, je rends gloire au Seigneur parce que Dieu agit.
1: Oui.
0: Et il est le même, hein, pour ceux qui ne le connaissent pas, il est le même hier, aujourd'hui. Et il le sera éternellement. Parce que notre Dieu, comme je l'ai toujours dit, j'aime bien le dire, notre Dieu n'est pas un menteur. Il agit. Des fois, quand on l'attend dans, par exemple, un virage, eh ben, on l'aura peut-être dans le carrefour plus bas. Dieu, le raisonnement de Dieu n'est pas le nôtre. Donc, il ne fait rien comme nous qui sommes humains. Il est esprit. Et Dieu est un Dieu jaloux. Lorsque tu ne marches pas d'après sa volonté, il faut savoir qu'il est un feu dévorant. Dieu ne veut pas que ça soit... D'ailleurs, il refuse de perdre ses enfants. Mais il t'a donné le choix. De par son Fils Jésus-Christ qui a dit qu'il met devant toi la vie et la mort.
1: Choisis.
0: Alors mon Dieu, j'ai entendu ça une fois dans ma chambre. Cette voix qui me dit... J'ai mis devant toi la vie et la mort, la bénédiction et la malédiction, et qui me dit, choisis la vie. Je me suis levée, je me suis mise assise sur le bord de mon lit, j'ai dit, Seigneur, me voici. Je veux vivre, je veux la vie, mais cette vie, cette belle vie, la vie Zoé, la vie éternelle, je me suis levée et c'était terminé. Je n'ai pas cherché à comprendre pourquoi il faut choisir. Il t'a dit, je mets devant toi. Alors, ouais, mais dis fait. La malédiction, l'enfer, c'est le feu.
1: Éternel.
0: Éternel. C'est le feu éternel. Et en enfer, je suis pas encore allé, mais j'ai vu une fois quelque chose d'extraordinaire. J'ai été conduit dans une forêt. C'est une révélation. J'ai été conduite dans une forêt où j'ai vu que les arbres verts étaient en train de brûler. Mais des flammes gigantesques qui brûlaient. Et au milieu de ces flammes, j'entendais des cris, mais des cris d'hommes, de femmes, d'hommes, d'animaux. J'entendais tout ça. Donc, je sais à peu près ce qu'est l'enfer. Donc, je ne le conseille à personne. Donc, pour ceux qui nous écoutent et pour le tout le monde, je veux dire, choisissons plutôt la vie, Zoé, la vie éternelle, et pas les flammes de la gêne. Parce que Dieu veut que nous soyons tous sauvés. Mais faisons attention, puisque il faut que nous ayons la bonne attitude. Lorsque nous arrivons à Christ, nous ne sommes pas venus chercher juste une couverture. Où nous ne sommes pas venus pour nous cacher. Nous sommes venus pour servir Dieu. Et c'est de par notre attitude qu'il nous reconnaîtra. Parce que Dieu veut que nous servons, mais pas n'importe comment. Parce qu'il est un Dieu d'ordre. Il veut que nous nous levons, mais pas n'importe comment. Il veut vraiment que nous soyons dans la sagesse, dans l'obéissance de ceux qu'il a mandatés pour nous conduire jusqu'à lui. Parce que si nous n'avons pas la parole, nous n'avons pas le logos, nous n'avons pas les recommandations, nous n'irons pas bien loin. Parce que le diable nous attend à chaque intersection. Il faut le savoir. Il nous attend à chaque occasion. Donc, nous devons être vraiment équipés et ne pas nous laisser embobiner par les ruses du diable, nous laisser emporter par le vent et le courant. D'ailleurs, parce que le courant, ben, quand il nous emporte, il y a pas de branche, il y a rien. C'est la noyade totale. Donc, nous devons vraiment nous axer sur Dieu, fixer le regard sur Christ, celui qu'il a envoyé pour que nous ayons justement la bonne attitude, celui qui s'est sacrifié pour que nous puissions être sauvés, que nous ayons la vie, mais la vie Zoé. Donc, nous devons vraiment, vraiment, s'il y a un conseil à donner à quelqu'un qui nous écoute, n'hésite pas, ne reste pas dehors. Dehors, il n'y a rien.

0: organise-toi, rapproche-toi d'une église, entre dans la bergerie, parce que tu as tout à gagner, mais rien à perdre. Mais vraiment, tout à gagner en Jésus-Christ. Et lorsque nous arrivons à Christ, nous avons ces mentors. Ayons de la déférence, ayons du respect et gardons notre cœur. C'est ce que Dieu nous demande et ainsi nous serons plus que vainqueurs. Donc, je dis vraiment que quelqu'un entende, je ne sais pas si tu as un conseil à donner à quelqu'un diaconesse cet après-midi pour l'aider à comprendre qu'il faut marcher dans l'obéissance et non pas dans la désobéissance, qu'il faut continuer les yeux fixés vers Jésus. Si tu as un conseil à donner, alors nous sommes preneurs.
1: Oui. Alors, je dirais oui, c'est de garder les yeux fixés et quels que soient les temps, quelles que soient les épreuves, de savoir que lui, il est là, il est au contrôle et que c'est lui qui va donner cette victoire.
0: Amen.
1: Parce que la victoire, on l'a déjà, mais il faut continuer, il faut marcher, il faut avoir la foi, garder la foi et tenir ferme, persévérer. Voilà, c'est cela que je veux dire.
0: C'est vrai.
1: Et que voilà, que... Comme on dit, il y a un soleil, il y a un beau temps, il y a un temps pour chaque chose. Donc Dieu, il est au contrôle, voilà.
0: Alléluia. Amen, amen, amen. Donc, vu leur avancée, on va quand même prier pour ceux qui nous ont écoutés, pour les accompagner, qu'ils prennent conscience que nous avons qu'un seul Dieu. Nous n'en avons pas deux, trois, nous avons un seul Dieu. Et dans ce même Dieu, il y a le Père, le Fils et le Saint-Esprit. Père, nous nous tournons vers toi, car nous savons, mon Dieu, mon roi, que tu es la source de tout espoir. Donne-nous la force, Seigneur, mon Dieu, et le courage de persévérer et affronter les épreuves et les difficultés quand elles nous submergent. Accorde-nous, Seigneur, mon Dieu, la clarté, Seigneur. Oui, Éternel, nous te demandons, Seigneur, Saint-Esprit, de prendre, Seigneur, mon Dieu, de nous aider à prendre, Seigneur, mon Dieu, Papa, les bonnes décisions. Donne-nous, Papa, la paix intérieure, la paix qui surpasse tout entendement, pour apaiser nos craintes. Père, nous nous abandonnons à toi. Oh, Seigneur, donne-nous, oh, Papa, à être calme face à l'adversité. Avoir la bonne attitude face aux épreuves, aux combats. Lorsque les obstacles surgissent, Seigneur mon Dieu. Oh Papa, que nous soyons vraiment, nous ne soyons pas surtout envahis par les flots et emportés par les courants d'eau, mais que nous restions accrochés à toi comme les serpents sont accrochés au cep, Seigneur mon Dieu. Garde-nous, Papa. Garde-nous et protège-nous, Seigneur mon Dieu, de toute situation, de toute pelure de banane que l'ennemi tenterait de mettre sur notre route pour nous faire chuter. Persévère, Seigneur mon Dieu, Papa. Préserve-nous, Seigneur. Préserve-nous, Éternel Dieu Tout-Puissant. Nous voulons vraiment persévérer, Seigneur mon Dieu. Oui, Éternel, préserve-nous de tout piège, Seigneur, de tout obstacle, Seigneur mon Dieu, de toute ruse qui ne vienne pas de toi, Seigneur. Nous refusons tout plan de l'ennemi au nom puissant de Jésus, Père. Oh Papa, nous remettons, Seigneur mon Dieu, Papa, tous ceux qui nous écoutent cet après-midi entre ta main, Seigneur. Touche des cœurs, Seigneur mon Dieu, donne-leur, parle-leur, Seigneur mon Dieu. Donne-leur à comprendre, Seigneur mon Dieu, que dans, Seigneur, l'adversité, Seigneur mon Dieu, là où nous avons la victoire, Seigneur mon Dieu, Papa, c'est en te mettant au centre, Seigneur mon Dieu, des obstacles, Seigneur, de nos difficultés, ô Éternel. Nous devons, Seigneur mon Dieu, prier sans cesse. C'est ce que tu nous demandes, ô Éternel. Tu nous demandes, Seigneur mon Dieu, de déposer les soucis, les fardeaux à tes pieds, Seigneur. Alors, Père, face à l'adversité, Seigneur, nous te demandons de prendre le plein contrôle, Seigneur. Que nous soyons, Seigneur, mon Dieu, Papa, des agneaux, Seigneur, mais que toi, Seigneur, mon Dieu, Père, que tu puisses, toi, Éternel, Dieu Tout-Puissant, oh, Papa, prendre la situation, Seigneur. Oui, Papa, nous remettons, Seigneur, mon Dieu, tous ceux qui nous ont écoutés cet après-midi, Seigneur, mon Dieu. Nous remettons, Seigneur, mon Dieu, Papa, tout entre tes mains, la technique, tout entre tes mains, Seigneur. Et nous te disons merci, Seigneur, nous te bénissons, ô Éternel, Dieu Tout-Puissant, et nous te donnons toute la gloire, Seigneur. Oui, diaconesse, si tu veux prier pour, on va remettre ce moment entre les mains du Seigneur. Amen.
1: Alléluia. Seigneur, nous te rendons grâce, nous te bénissons, Papa,
0: oui, Seigneur, mon
1: Dieu, pour
0: Papa.
1: Cette parole, Papa.
0: Oui, Seigneur
1: mon Dieu, laisse que cette parole, Seigneur mon Dieu, fasse du bien à quelqu'un ce jour, Seigneur mon Dieu. Merci, Seigneur mon Dieu, pour les cœurs, Papa. Merci, Seigneur mon Dieu, pour ceux, Seigneur mon Dieu, qui vont pouvoir mettre en pratique ces paroles, Seigneur, et savoir que tu es là, Seigneur mon Dieu, que tu entends, que tu agis, que tu œuvres dans les vies, Seigneur mon Dieu, mon roi. Oh, que tu n'es pas sourd, Seigneur, Seigneur mon Dieu, que ton bras, Seigneur mon Dieu, oh, n'est pas trop court, Seigneur mon Dieu, pour entendre, pour exaucer, Seigneur mon Dieu. Père, je viens te remettre, Seigneur, chaque auditeur, je viens te remettre, Seigneur mon Dieu, oh, Papa, cette radio, Seigneur mon Dieu, le responsable, je viens te remettre la technique, Seigneur, le technicien, Seigneur mon Dieu, merci, Papa, pour ce que tu vas permettre, Seigneur mon Dieu, pour ce que tu vas permettre dans les cœurs, Seigneur mon Dieu, puisse porter du fruit en ce jour. C'est dans le nom de Jésus que je t'ai prié.
0: Amen, amen, amen, amen. Amen. Voilà, voilà, chers auditeurs, chers internautes, nous sommes arrivés à la fin de cette belle émission et j'espère que vous avez été bénis. Je vous invite d'ores et déjà à notre émission de ce mardi matin à 9h, 15h Paris. Notre émission, parlons-en, pasteur. Donc, n'hésitez pas à vous préparer. Nous allons parler vraiment des vacances du ministère. Nous allons vraiment pas comment pallier à toutes ces choses. La vie de famille, les vacances, répondre présent au ministère. Ce sera une très belle émission également. Et nous bénissons le Seigneur. Nous remercions le Seigneur pour nos animatrices de ce soir, de cet après-midi, qui nous ont parlé de l'attitude à avoir face à l'adversité. Donc j'espère que vous avez été bénis. Bonsoir à tous ceux qui nous ont rejoints en cours d'émission. Donc nous vous disons à très bientôt, que vraiment Dieu vous bénisse. Père éternel, nous te bénissons pour ce que tu as permis ce soir.
1: Merci.
0: Pour cette émission, pour tes servantes, l'ancienne Marie-Christine, la diaconesse Janine, que tu as utilisé ce soir pour édifier quelqu'un, Seigneur. Nous te bénissons, que tu multiplies encore dans leur vie et que tu fasses du bien aux auditeurs, que tu fasses du bien aux internautes. Nous venons te donner toute la gloire dans le nom puissant de Jésus-Christ. Amen. Donc, à très bientôt. Que Dieu vous bénisse.
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